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2: Bonjour à tous. À la une de l'actualité, l'opération est terminée. Les États-Unis annoncent la fin de leur phase offensive contre l'Iran lancée il y a 2 mois. Donald Trump suspend aussi pour une courte période les escortes de navires dans le détroit d'Ormuz, évoquant des avancées vers un possible accord avec Téhéran. 15 milliards d'euros, c'est l'investissement annoncé hier soir par Amazon en France pour les 3 prochaines années. Le géant américain du commerce en ligne prévoit la création de plus de 7000 emplois en CDI, notamment avec l'ouverture de nouveaux centres logistiques en Eure-et-Loir, dans l'Oise, dans le Rhône et dans le Haut-Rhin. Le groupe veut aussi développer ses activités dans le cloud et l'intelligence artificielle. L'Assemblée nationale a adopté un projet de loi contre les fraudes sociales et fiscales. Le texte prévoit notamment un meilleur partage d'informations entre administrations et la suspension possible d'allocations chômage en cas de soupçon de fraude. La gauche dénonce un acharnement contre les plus précaires et annonce un recours au Conseil constitutionnel. Et en football, 20 ans après, Arsenal retrouve la finale de la Ligue des Champions. Les Anglais ont battu l'Atlético de Madrid hier soir 1-0 après avoir remporté le match aller 2-1. Seconde demi-finale retour ce soir entre le Bayern Munich et Paris à 21h. Bonne journée à tous.
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4: Dans votre ciel de ce mercredi 6 mai sur Delta FM Terre de Camargue, une matinée avec un grand ciel bleu, le soleil sera présent, très peu de nuages à l'horizon. Durant l'après-midi cependant, quelques nuages viendront couvrir notre ciel. Au niveau des températures, la minimale sera à 12 et la maximale à 21. Attention toutefois aujourd'hui, du vent pouvant atteindre les 40 km/h en rafale est attendu. Au niveau des prévisions pour la suite de la semaine, selon Météo France, vendredi, samedi et dimanche, il devrait pleuvoir avec un vent

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1: Bonjour à tous, les prévisions pour ce 6 mai, l'horoscope des béliers. Vous allez vous montrer attentionné et d'humeur joyeuse avec celles et ceux qui vous entourent. Les taureaux, ne laissez pas votre caractère impulsif régir votre vie, faites le tri entre les bonnes et les mauvaises choses. Les gémeaux, vous sortirez trop facilement de vos gonds, sachez mieux canaliser votre énergie, notamment avec votre entourage. Les cancers, vous êtes pertinents et incisifs, cette journée est idéale pour prendre de nouvelles initiatives. Lion, c'est le moment de vous distinguer et vous en serez très bientôt récompensé. Vierge, vous vous débarrasserez du superflu pour ne vous concentrer que sur l'essentiel. Balance, vous allez chercher la petite bête et vous pourriez bien créer des conflits. Scorpion, vous êtes sur un petit nuage, tout va pour le mieux. Les chanceux du jour, c'est vous. Sagittaire, un sentiment de bien-être vous envahit, vous irradiez de bonheur. Les Capricornes, toutes les cartes sont entre vos mains. À vous de bien jouer la partie aujourd'hui. Les Verseaux, vous menez vos actions à un rythme soutenu. Rien ne pourra vous stopper. Et puis les Poissons, on vous fera des compliments qui seront bien mérités. Surtout si vous êtes du 3e décan. Très belle journée à tous.
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1: Le vieux Douglas était un chameau appartenant au 43e régiment d'infanterie du Mississippi de l'armée confédérée pendant la guerre de sécession. Il fut utilisé pour remplacer les chevaux et les mules qui mouraient souvent de déshydratation dans le cadre d'un test. En raison de cette mascotte, le régiment fut surnommé le Camel Regiment.
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0: Bonjour à tous, nous sommes aujourd'hui le 6 mai, journée où nous souhaitons une bonne fête aux prudences. Bon anniversaire à vous qui êtes né un 6 mai, c'est un point en commun que vous avez avec Romain Fraissinet, le médaillé olympique Tony Estanguet, Georges Clounet, Christian Clavier, Sigmund Freud et Maximilien de Robespierre. Ça s'est passé un 6 mai 1250, Louis IX, futur Saint-Louis, prisonnier au cours de la 7ème croisade, est libéré contre une forte rançon. 1682, Louis XIV de France déplace sa cour au château de Versailles. 1994, c'est l'inauguration du tunnel sous la Manche par la reine Elisabeth II du Royaume-Uni et son cousin français, le président François Mitterrand. 2012, au second tour de l'élection présidentielle, François Hollande est élu président de la République française. Et puis le 6 mai 2023, c'est le couronnement du roi Charles III du Royaume-Uni et de la reine Camilla Parker Bowles. Le dicton du jour, soleil à la petite Saint-Jean, mois de mai florissant. Très bonne journée à tous.
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1: Votre soirée TV de ce mercredi 6 mai, coup de cœur du jour pour Douleur et Gloire. Salvador, réalisateur en souffrance, a traversé une série de retrouvailles réelles et liées à ses souvenirs. Il replonge dans les moments marquants de sa vie. Son enfance, ses premiers amours et sa relation avec sa mère refont surface avec une grande intensité. Ces fragments du passé viennent peu à peu éclairer l'homme qu'il est devenu. Les rencontres avec d'anciens acteurs et collaborateurs ravivent également les souvenirs de sa carrière. Les différentes époques se mêlent entre les années 60, les années 80 et le présent. Dans un enchevêtrement d'émotions, Salvador réalise à quel point sa vie intime et son œuvre sont profondément liées. Chaque souvenir semble nourrir autant qu'il fragilise son identité. Mais face à la douleur physique et à la perte d'inspiration, il se sent incapable de continuer à créer. Un vide immense s'installe, remettant en question sa place de cinéaste. Entre nostalgie, regret et quête de sens, il cherche un moyen de se reconstruire. Ce chemin intérieur pourrait bien être la clé d'un nouveau départ. Vous retrouverez Douleur et Gloire sur Arte. Également ce soir sur votre petit écran, sur TF1, vous retrouverez un épisode inédit de la série hospitalière Grey's Anatomy. France 2 vous propose en inédit une série dramatique enchaînée. M6 vous propose un épisode de Cauchemar en cuisine. TMC vous propose une comédie Les Visiteurs, la Révolution. Sur Gulli vous retrouverez une série humoristique The Middle. C-Star vous propose un thriller Sans froid. Sur T18, vous retrouverez une série judiciaire avec Munch. Et pour finir, sur TF1 Série et Films, vous retrouverez un film d'action Mortal Kombat. Des séries, des documentaires, des films, du direct, des rediffusions, il y en a pour tous les goûts à la télévision. A bientôt et merci d'écouter Delta FM.
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2: Bonjour à tous, à la une de l'actualité, l'opération est terminée. Les États-Unis annoncent la fin de leur phase offensive contre l'Iran lancée il y a 2 mois. Donald Trump suspend aussi pour une courte période les escortes de navires dans le détroit d'Ormuz, évoquant des avancées vers un possible accord avec Téhéran. 15 milliards d'euros, c'est l'investissement annoncé hier soir par Amazon en France pour les 3 prochaines années. Le géant américain du commerce en ligne prévoit la création de plus de 7000 emplois en CDI, notamment avec l'ouverture de nouveaux centres logistiques en Eure-et-Loir, dans l'Oise, dans le Rhône et dans le Haut-Rhin. Le groupe veut aussi développer ses activités dans le cloud et l'intelligence artificielle. L'Assemblée nationale a adopté un projet de loi contre les fraudes sociales et fiscales. Le texte prévoit notamment un meilleur partage d'informations entre administrations et la suspension possible d'allocations chômage en cas de soupçon de fraude. La gauche dénonce un acharnement contre les plus précaires et annonce un recours au Conseil constitutionnel. Et en football, 20 ans après, Arsenal retrouve la finale de la Ligue des Champions. Les Anglais ont battu l'Atlético de Madrid hier soir 1-0 après avoir remporté le match aller 2-1. Seconde demi-finale retour ce soir entre le Bayern Munich et Paris à 21h. Bonne journée à tous.
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3: Dans votre ciel de ce mercredi 6 mai sur Delta FM d'Air de Camargue, une matinée avec un grand ciel bleu, le soleil sera présent, très peu de nuages à l'horizon. Durant l'après-midi cependant, quelques nuages viendront couvrir notre ciel. Au niveau des températures, la minimale sera à 12 et la maximale à 21. Attention toutefois aujourd'hui, du vent pouvant atteindre les 40 km/h en rafale est attendu. Au niveau des prévisions pour la suite de la semaine, selon Météo France, vendredi, samedi et dimanche, il devrait pleuvoir avec un vent similaire à aujourd'hui et des températures également qui seront similaires. Moi je vous souhaite une bonne journée et une bonne fête aux prudences et aux marins.
4: Salut à toutes et tous, quel plaisir de vous retrouver pour ce nouveau rendez-vous sur le 88.9. Vous êtes bien sûr Delta FM, c'est l'excellent matin et je suis ravi de vous accompagner. C'est moi Tom jusqu'à 10h. Et alors au programme ce matin, eh bien on retrouve un succès de comédie musicale qui a marqué les esprits, le calendrier de vos journées mondiales et puis il y a du très insolite aujourd'hui. Et en

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1: Bonjour à tous, les prévisions pour ce 6 mai, l'horoscope des béliers. Vous allez vous montrer attentionné et d'humeur joyeuse avec celles et ceux qui vous entourent. Les taureaux, ne laissez pas votre caractère impulsif régir votre vie. Faites le tri entre les bonnes et les mauvaises choses. Les gémeaux, vous sortirez trop facilement de vos gonds. Sachez mieux canaliser votre énergie, notamment avec votre entourage. Les cancers, vous êtes pertinents et incisifs. Cette journée est idéale pour prendre de nouvelles initiatives. Lion, c'est le moment de vous distinguer et vous en serez très bientôt récompensé. Vierge, vous vous débarrasserez du superflu pour ne vous concentrer que sur l'essentiel. Balance, vous allez chercher la petite bête et vous pourriez bien créer des conflits. Scorpion, vous êtes sur un petit nuage, tout va pour le mieux. Les chanceux du jour, c'est vous. Sagittaire, un sentiment de bien-être vous envahit, vous irradiez de bonheur. Les Capricornes, toutes les cartes sont entre vos mains. À vous de bien jouer la partie aujourd'hui. Les Verseaux, vous menez vos actions à un rythme soutenu. Rien ne pourra vous stopper. Et puis les Poissons, on vous fera des compliments qui seront bien mérités. Surtout si vous êtes du 3e décan. Très belle journée à tous.

0: Zedyun Pavarotti avec Si Dieu fume sur Delta FM Tard de Camargue. Et tout de suite, je vous propose de retrouver comme chaque jour Nicolas pour l'actualité locale et régionale.
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2: Bonjour à tous, les fortes pluies du début de semaine continuent d'avoir des conséquences sur le réseau routier du département du Gard. Ce mardi en fin d'après-midi, trois routes départementales restaient fermées à la circulation en raison d'inondations ou d'ouvrages submersibles et qui étaient toujours impraticables, notamment vers Aymargues, au pont de Viltel et sur la Courme à Cannes et Clairon. Trois autres axes restaient partiellement ouverts mais avec une circulation relativement difficile. Les autorités appellent toujours à la plus grande prudence sur les routes du secteur. Les fortes pluies de ce lundi, elles ont été particulièrement intenses, je vous le disais, des cumuls dépassant localement les 100 mm. En 24 heures, la commune de La Rouvière enregistre le record départemental avec près de 128 mm, suivi de Gaillargues-le-Montieu et du bassin alésien. Également fortement touché au Gros-du-Roi, des inondations ont entraîné des routes coupées, des véhicules littéralement bloqués. Si le temps est redevenu calme ce mardi, une nouvelle dégradation, attention, est attendue dans les prochains jours avec de nouvelles précipitations annoncées. Il n'y a pas que le Gard qui a été touché, l'Hérault également. Les intempéries de ces dernières heures ont provoqué plusieurs incidents à la Grande Motte. Quatre chutes d'arbres ont été signalées dans la nuit de lundi à mardi. Conséquence de sols littéralement gorgés d'eau, fragilisés par les fortes pluies. Les services municipaux sont intervenus pour sécuriser les zones touchées avec la mise en place de déviations en lien avec le département. Les autorités appellent les habitants à la vigilance, notamment à proximité des zones boisées et des axes concernés. La vigilance également, mais sur un autre sujet, ce sujet du moustique tigre dont on parle beaucoup. Il est déjà actif, vous le savez. En ce début de saison, après une année 2025 marquée par des cas de chikungunya et de dengue, les autorités renforcent encore un peu plus les messages de prévention depuis fin avril. Nouvelle piqûre de rappel, il faut absolument limiter la prolifération de l'insecte et éviter une nouvelle circulation des maladies vectorielles. Les habitants sont appelés donc à supprimer les eaux stagnantes et adopter les bons gestes pour freiner cette propagation. Et puis la saison touristique démarre sous de bons auspices du côté de Vauvert. L'office de tourisme Cœur de Camargue annonce un lancement réussi avec une première fréquentation encourageante dès les premiers jours de mai. Les équipes sur place se disent satisfaites de l'accueil du public et de l'intérêt des activités locales entre patrimoine, nature et découverte de la Camargue. Très bonne journée sur Delta FM.

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1: Manque de magnésium, que manger pour ne pas avoir recours aux compléments alimentaires? Une carence en magnésium peut entraîner divers problèmes de santé, tels que la fatigue et les troubles émotionnels. Le magnésium est indispensable pour le bon fonctionnement des muscles, y compris le muscle cardiaque. Il aide à prévenir les crampes et à améliorer la performance musculaire. Les aliments riches en magnésium d'origine animale. Les poissons gras, ils ne sont pas seulement riches en acides gras oméga 3, bénéfiques pour la santé cardiaque, mais ils sont également une excellente source de magnésium. Les sardines contiennent environ 467 mg pour 100 g. Elles sont également riches en calcium et en vitamine D, ce qui en fait un aliment complet pour améliorer la santé osseuse. Le saumon est une autre bonne source de magnésium, fournissant environ 30 mg pour 100 g. Le maquereau, quant à lui, contient environ 97 mg de magnésium pour 100 g. Les produits laitiers, ils peuvent contribuer à un apport quotidien de magnésium. Le lait écrémé en poudre est l'un des produits laitiers les plus riches en magnésium avec 120 mg pour 100 g. Le parmesan contient environ 44 mg de magnésium pour 100 g. Le yaourt nature, c'est environ 17 mg. Le lait entier, 13 mg. Les aliments riches en magnésium d'origine végétale. Les noix et graines sont particulièrement riches en magnésium. Les graines de tournesol sont une excellente source de magnésium avec environ 325 mg pour 100 g. Les noix du Brésil ont 376 mg. Elles protègent aussi les cellules contre le stress oxydatif. Les graines de lin offrent environ 392 mg de magnésium pour 100 g. La noix de cajou, 292 mg. Du côté des légumes, on peut noter les épinards avec 79 mg, le chou frisé, 47 mg, le brocoli, 21 mg. Les légumineuses, ce sont les haricots noirs qui en contiennent le plus, 70 mg. Et enfin pour les céréales, le quinoa, environ 177 mg. Les flocons d'avoine, 177 mg. Et n'oublions pas aussi pour la gourmandise, le carré de chocolat.

Bonjour à tous, nous sommes aujourd'hui le 6 mai, journée où nous souhaitons une bonne fête aux prudences. Bon anniversaire à vous qui atteignez un 6 mai, c'est un point en commun que vous avez avec Roman Fraissinet, le médaillé olympique Tony Estanguet, Georges Clounet, Christian Clavier, Sigmund Freud et Maximilien de Robespierre. Ça s'est passé un 6 mai 1250, Louis IX, futur Saint-Louis, prisonnier au cours de la 7e croisade, est libéré contre une forte rançon. 1682, Louis XIV de France déplace sa cour au château de Versailles. 1994, c'est l'inauguration du tunnel sous la Manche par la reine Elisabeth II du Royaume-Uni et son cousin français, le président François Mitterrand. 2012, au second tour de l'élection présidentielle, François Hollande est élu président de la République française. Et puis le 6 mai 2023, c'est le couronnement du roi Charles III du Royaume-Uni et de la reine Camilla Parker Bowles. Le dicton du jour, soleil à la petite Saint-Jean, mois de mai florissant. Très bonne journée à tous.

2120 avec All the Words sur Delta FM Tarare de Camargue. Allez, on ouvre notre séquence Succès sans lendemain et on remonte en 2008. Après avoir été révélée par la Star Academy, la talentueuse Sophia Essaidi est choisie par Kamel Wally pour incarner Cléopâtre, la dernière reine d'Égypte. Alors le premier single, Femme d'aujourd'hui, devient un tube immédiat, mélangeant pop moderne et imagerie historique. Si Sophia a brillamment continué sa carrière, notamment comme actrice à la télévision et au cinéma, eh bien ce titre reste son plus gros succès discographique en solo. On replonge donc dans l'ambiance des pyramides, voici Sophia Essaidi, Femme d'aujourd'hui sur Delta FM.

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1: Bonjour à tous, à la une de l'actu sportive du football et ce choc ce soir entre le Paris Saint-Germain et le Bayern Munich. C'est le match retour des demi-finales de la Ligue des Champions, coup d'envoi à 21h en Allemagne. À l'aller, les Parisiens s'étaient imposés à 5-4. Le vainqueur du duel affrontera Arsenal le 30 mai prochain. Arsenal, premier qualifié pour la finale après sa victoire 1-0 hier soir face à l'Atlético de Madrid. En basket, un match européen également et fin de parcours pour Monaco en Euroleague. La Roca Team s'est incliné 82-105 face à l'Olympiakos lors du match 3 des quarts de finale de la compétition européenne. En handball, Montpellier qualifié pour les demi-finales de la Ligue européenne. Les Montpelliérains se sont inclinés 27-24 en quart de finale retour face au Vardar Skopje, le champion de Macédoine du Nord. Mais ils passent grâce à leur victoire de 10 buts d'avance au match aller. Le Final Four aura lieu les 30 et 31 mai prochains à Hambourg en Allemagne. En tennis, le Masters 1000 de Rome et c'est déjà terminé pour Elsa Jacquemot, éliminée dès son entrée en lice hier. À suivre aujourd'hui sur les cours, Loïse Boisson chez les femmes, Alexandre Müller, Adrian Manarino et Giovanni Pesci-Péricard chez les hommes. Et puis en cyclisme, victoire française sur la Vuelta femme, Cédrine Kerbaol a levé les bras hier sur la troisième étape après être sortie du groupe des favorites à 2 km de l'arrivée. Au classement général, c'est toujours l'Allemande Franziska Kor qui est en tête. Voilà pour l'essentiel de l'actu sportive.

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2: Dans votre agenda de ce mercredi 6 mai sur Delta FM Terre de Camargue, au cinéma Marcel Pagnol, une nouvelle séance Ciné-Kid invite les familles à partager un moment plein de poésie. Le film suit Suzanne, une petite fille qui invente des histoires pour émerveiller ses frères lors d'un séjour chez leurs grands-parents. Peu à peu, l'imaginaire transforme leur quotidien en une aventure tendre et complice. Entre rêve et réalité, cette histoire met en lumière la transmission et les liens familiaux. Une séance idéale pour petits et grands à partir de 6 ans. Les Contes du Pompier seront à retrouver ce mercredi 6 de 10h à 11h30 au cinéma Marcel Pagnol à Aiguemorte. À Paloma, l'Assis Braquage Sonore propose une expérience immersive autour du son. À travers des manipulations simples, les bruits du quotidien deviennent des éléments naturels surprenants. Le spectacle crée un véritable paysage sonore où chaque geste donne vie à un univers. Entre éveil sensoriel et découverte, les enfants explorent la nature autrement, un moment ludique et poétique, accessible dès le plus jeune âge. La nature, ça n'existe pas, sera retrouvée ce mercredi 6 mai à 10h30, Paloma à Nîmes. Au parc des ateliers, cette visite propose une immersion artistique. Petits et grands partent pour un voyage entre le Liban, Arles, Paris et la Californie. À travers des œuvres et une histoire racontée, chacun découvre les couleurs et les formes autrement. Un objet à personnaliser accompagne la visite pour enchérir l'expérience. Un moment ludique pour éveiller le regard et la curiosité. Les couleurs du vent seront retrouvées ce mercredi 6 mai à 10h30, parc des ateliers à Arles. Excellente sortie à vous avec Delta FM.
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2: Et comme chaque semaine, on se retrouve avec Objectif Ciné, votre rendez-vous cinématographique de la semaine. Et comme chaque semaine, je suis en compagnie de Jean-Marie Amoros, notre expert cinéma sur Delta FM. Bonjour Jean-Marie.
3: Bonjour Tom, bonjour à tous.
2: Comment ça va?
3: Bah écoutez, ça va, j'ai passé un bon week-end du 1er mai, j'espère que vous aussi.
2: Bah oui, très bien, et puis on approche petit à petit du Festival de Cannes.
3: Eh oui.
2: D'ailleurs, oui. Je pense qu'on va, commencer par ça, non?
3: Effectivement, on commence bien avec le Festival de Cannes. On vient de découvrir la composition du jury. Le jury donc, qui est présidé par le réalisateur coréen Park Chan-wook. Bon alors comme souvent, hein, il y a 80% des membres du jury que personne ne connaît. Et cette 79e édition ne déroge pas à la règle. Alors je vous le dis tout de suite, il y a beaucoup de scénaristes et de réalisateurs et quelques acteurs. Alors, pour éviter le suspense, tout de suite, je vous dis, l'actrice la plus connue, c'est Demi Moore.
2: Voilà.
3: Ça c'est réglé, l'actrice américaine. Vous connaîtrez aussi peut-être l'acteur ivoirien qui est bien connu en France, Isaac de Bankole, qui avait joué dans Black Micmac. J'adore cet homme. Et d'ailleurs, il sera à l'affiche du prochain Dune.
2: Okay.
3: Mais bon, alors pour le reste du jury, on les connaît pas tous.
2: D'accord.
3: Enfin, en tout cas, moi, je les connais pas tous. Alors, on est parti. Hein. Il y aura la réalisatrice belge Laura Vandel, dont le film Un monde a été présenté à Cannes en 2021. La réalisatrice bien connue chinoise Chloé Zhao, que tout le monde connaît. Hein.
2: Oui.
3: La comédienne irlando-éthiopienne Ruth Nega, qui était en compétition en 2016. Ça commence à dater pour le film Loving de Jeff Nichols. Il y a aussi Paul Laverty, bien sûr, scénariste connu, c'est le scénariste de Ken Loach.
2: Et oui.
3: Un acteur suédois, je suis sûr que vous connaissez tous les acteurs suédois.
2: Sur le bout des doigts.
3: Stellan Skarsgård. Bon, très bien. On a vu dans Valeurs sentimentales. Et il y aura aussi un jeune réalisateur chilien que je sais que vous aimez beaucoup, Tom, Diego Céspedes.
2: Ah, mais oui, bien sûr.
3: Et oui, voilà, vous vous rappelez qu'il avait été récompensé en 2025 par le prix d'un certain hangar. Voilà. Bon, vous avez tout retenu?
2: Oui, bien sûr, bien sûr.
3: J'en étais sûr. Bon, bref, pour le jury, c'est réglé, on sait. Je voulais juste, pour finir sur le Festival de Cannes, parler rapidement de l'affiche. On n'a pas parlé de l'affiche du festival, qui rend hommage à un film mythique de Ridley Scott, avec Gina Davis et Suzanne Sarandon. Je parle bien sûr de Thelma et Louise. Donc l'affiche, c'est une très belle image dans laquelle on voit les deux actrices assises dans la fameuse voiture décapotable, en plein milieu du désert. Alors je sais pas si vous l'avez vu, Tom, ce film, mais en tout cas je vous le conseille. Rapidement pour mémoire, l'histoire, c'est une espèce de road trip, c'est un petit peu le premier road trip hollywoodien. Donc c'est le road trip de deux amis dont l'excursion sur un coup de tête le temps d'un week-end va vite se transformer en cavale et en cauchemar à travers l'Amérique désertée. Pourquoi? À cause du meurtre d'un homme un soir, après que celui-ci ait tenté de violer l'une d'entre elles sur le parking d'un bar. Voilà. Mais c'est un très très bon film. À noter que c'est que dans ce film on voit un tout jeune Brad Pitt.
2: Okay.
3: Donc c'est le premier grand rôle.
2: D'ailleurs, incroyable, incroyable. Moi je l'ai noté dans ma liste de films à voir.
3: Il faut l'avoir vu celui-là.
2: Bon ok, c'est noté. On enchaîne avec quoi?
3: Avec un petit point box-office. Ça faisait longtemps.
2: Allez.
3: En fait, j'ai pensé à ça parce que évidemment la semaine dernière est sorti le biopic sur Michael Jackson et sans surprise, il a tout de suite pris la direction des opérations et a tiré 1,17 million de fans en 5 jours, de quoi réaliser le deuxième meilleur premier week-end de l'année. Après les 1,4 millions Super Mario Galaxy, il s'agit également du deuxième meilleur démarrage de tous les temps pour un biopic. C'est derrière La Môme avec 1,21 million en 2007, ça commence à dater. Et le troisième, c'est Bohemian Rhapsody qui avait pour sa part bouclé son premier week-end avec 867 000 entrées.
2: Ah oui, ok, d'accord.
3: Ouais. Alors il faut tout de même rappeler que Michael, malgré ses bons résultats, se fait un petit peu étriller par la critique, notamment aux États-Unis. La presse reproche au film son côté un petit peu aseptisé et qui parle pas vraiment des choses qui fâchent. Et la presse l'accuse d'être une présentation des moments forts de la carrière de Michael, sans vraiment parler des différents problèmes qu'on connaît tous. J'ai même relevé la critique du Times qui a été très très violente. Ils disent, je cite, c'est un film typique de l'ère Trump où les vérités difficiles se heurtent à un mensonge éhonté et où les réalisateurs et scénaristes ont relevé les défis posés par l'histoire de Jackson en la noyant tout simplement sous un déluge de conneries quasi chrétiennes. C'est violent. Ouais,
2: Oh oui.
3: c'est violent. Bref. En attendant, donc Michael détrône au box-office français nos amis Nakash et Toledano, qui étaient jusqu'à présent en tête avec Juste une illusion, qui fonctionne plutôt pas trop mal. Et il a déjà dépassé les entrées de leur précédent film, Une année difficile. Ils en sont à 914 000 entrées. Ça devrait finir aux alentours d'un million cinq. Une performance honorable. Voilà. Voilà, donc le point box-office c'est fait. Juste à noter que ça devrait quand même un petit peu évoluer à la faveur des différents ponts du mois de mai, évidemment.
2: Oui, on verra ça. De toute façon, vous nous tiendrez au courant comme d'habitude.
3: Évidemment.
2: Bon, en tout cas, merci Jean-Marie. On termine avec quoi?
3: Ben, on va rester sur le box-office, mais le box-office américain cette fois-ci. Parce que là aussi, il y a un film très attendu qui vient de sortir, c'est Le Diable s'habille en Prada 2.
2: Eh oui.
3: Alors il est juste sorti en France. Alors ça va peut-être détrôner Michael la semaine prochaine, mais ça je vous dirai, c'est fort probable. C'est fort probable si on se réfère aux chiffres américains. Le film aux États-Unis réalise le quatrième meilleur lancement avec 77 millions de dollars dès son premier week-end dans les salles
2: Wow.
3: américaines. C'est un score très largement supérieur au premier film qui avait juste fait 27 millions de dollars en 2006. Alors si on regarde les chiffres à l'international, le film a ajouté 156 millions de dollars pour un total global de 233,6 millions. C'est un joli pactole puisque le film a été produit pour environ 100 millions de dollars.
2: OK.
3: Alors le réalisateur a expliqué, et je trouve ça assez honnête de sa part, que la majeure partie du budget est passée dans le cachet des acteurs. C'est vrai que c'est pas Fast and Furious, hein. Il y a pas trop de cascades.
2: Non.
3: Et donc voilà. Mais en tout cas, pour l'instant, le pari est gagnant. Et la suite devrait dépasser très rapidement les 326 millions de dollars cumulés du premier Diable s'habille en Prada.
2: Ok, bon bah génial, merci, merci Jean-Marie.
3: Écoutez, avec plaisir. Je voulais juste, avant de finir, faire un petit teasing pour la semaine prochaine.
2: Allez.
3: Alors, je vais vous parler des changements de règles pour les prochains Oscars. Il y a des choses qui vont changer. Et quelque chose que je trouve très rigolo, c'est la liste officielle des films recommandés par le Vatican. Voilà, donc on va voir si vous avez vu tous les films que le Vatican suggère.
2: Eh bien, je suis curieux d'écouter ça. Dans tous les cas, on verra ça donc la semaine prochaine pour de nouvelles actualités et notamment pour cette liste des films recommandés par le Vatican. Bon, bah, génial. Eh bien, merci beaucoup, Jean-Marie. Puis on se dit à la semaine prochaine.
3: Avec grand plaisir, à la semaine prochaine.
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0: Noé Préchauve avec Que tous dansent sur Delta FM Tard de Camargue. Allez, restez bien avec nous d'ici quelques minutes, d'ici une poignée de minutes. Eh bien, on retrouve l'actualité nationale et internationale. Ce sera juste après Darwin Experience avec Home. Et on continue, bien sûr, l'excellent matin, toujours sur Delta FM. 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

0: 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Il est 8h. 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
2: Bonjour à tous. À la une de l'actualité, l'opération est terminée. Les États-Unis annoncent la fin de leur phase offensive contre l'Iran lancée il y a 2 mois. Donald Trump suspend aussi pour une courte période les escortes de navires dans le détroit d'Ormuz, évoquant des avancées vers un possible accord avec Téhéran. 15 milliards d'euros, c'est l'investissement annoncé hier soir par Amazon en France pour les 3 prochaines années. Le géant américain du commerce en ligne prévoit la création de plus de 7000 emplois en CDI, notamment avec l'ouverture de nouveaux centres logistiques en Eure-et-Loir, dans l'Oise, dans le Rhône et dans le Haut-Rhin. Le groupe veut aussi développer ses activités dans le cloud et l'intelligence artificielle. L'Assemblée nationale a adopté un projet de loi contre les fraudes sociales et fiscales. Le texte prévoit notamment un meilleur partage d'informations entre administration et la suspension possible d'allocation chômage en cas de soupçon de fraude. La gauche dénonce un acharnement contre les plus précaires et annonce un recours au Conseil constitutionnel. Et en football, 20 ans après, Arsenal retrouve la finale de la Ligue des Champions. Les Anglais ont battu l'Atlético de Madrid hier soir 1-0 après avoir remporté le match aller 2-1. Seconde demi-finale retour ce soir entre le Bayern Munich et Paris à 21h. Bonne journée à tous.
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4: Dans votre ciel de ce mercredi 6 mai sur Delta FM Terre de Camargue, une matinée avec un grand ciel bleu, le soleil sera présent, très peu de nuages à l'horizon. Durant l'après-midi cependant, quelques nuages viendront couvrir notre ciel. Au niveau des températures, la minimale sera à 12 et la maximale à 21. Attention toutefois aujourd'hui, du vent pouvant atteindre les 40 km/h en rafale est attendu. Au niveau des prévisions pour la suite de la semaine, selon Météo France, vendredi, samedi et dimanche, il devrait pleuvoir avec un vent similaire à aujourd'hui et des températures également qui seront similaires. Moi je vous souhaite une bonne journée et une bonne fête aux prudences et aux marins.
5: Merci Enzo pour ce petit point météo. C'est reparti pour l'excellent matin sur Delta FM. Allez, on est ensemble donc jusqu'à 10h. Et pour démarrer cette deuxième heure, on retrouve le soleil de Manu Chao avec Tutevas en featuring avec Letty. Très bonne matinée à vous.

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2: Bonjour à tous, les prévisions pour ce 6 mai, l'horoscope des béliers. Vous allez vous montrer attentionné et d'humeur joyeuse avec celles et ceux qui vous entourent. Les taureaux, ne laissez pas votre caractère impulsif régir votre vie. Faites le tri entre les bonnes et les mauvaises choses. Les gémeaux, vous sortirez trop facilement de vos gonds. Sachez mieux canaliser votre énergie, notamment avec votre entourage. Les cancers, vous êtes pertinents et incisifs. Cette journée est idéale pour prendre de nouvelles initiatives. Lion, c'est le moment de vous distinguer et vous en serez très bientôt récompensé. Vierge, vous vous débarrasserez du superflu pour ne vous concentrer que sur l'essentiel. Balance, vous allez chercher la petite bête et vous pourriez bien créer des conflits. Scorpion, vous êtes sur un petit nuage, tout va pour le mieux. Les chanceux du jour, c'est vous. Sagittaire, un sentiment de bien-être vous envahit, vous irradiez de bonheur. Les Capricornes, toutes les cartes sont entre vos mains. À vous de bien jouer la partie aujourd'hui. Les Verseaux, vous menez vos actions à un rythme soutenu. Rien ne pourra vous stopper. Et puis les Poissons, on vous fera des compliments qui seront bien mérités. Surtout si vous êtes du troisième décan. Très belle journée à tous.

0: Angeles Toledano avec Bulerías sur Delta FM Tarde Camargue. Et tout de suite, on retrouve l'actualité locale et régionale avec Nicolas.
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2: Bonjour à tous. Les fortes pluies du début de semaine continuent d'avoir des conséquences sur le réseau routier du département du Gard. Ce mardi, en fin d'après-midi, trois routes départementales restaient fermées à la circulation en raison d'inondations ou d'ouvrages submersibles et qui étaient toujours impraticables, notamment vers Aymargues, au pont de Viltel et sur la Courme à Cannes et Clairan. Trois autres axes restaient partiellement ouverts, mais avec une circulation relativement difficile. Les autorités appellent toujours à la plus grande prudence sur les routes du secteur. Les fortes pluies de ce lundi, elles ont été particulièrement intenses, je vous le disais, des cumuls dépassant localement les 100 mm. En 24 heures, la commune de La Rouvière enregistre le record départemental avec près de 128 mm, suivi de Gaillargues-le-Montieux et du bassin alésien. Également fortement touché au Gros-du-Roi, des inondations ont entraîné des routes coupées, des véhicules littéralement bloqués. Si le temps est redevenu calme ce mardi, une nouvelle dégradation, attention, est attendue dans les prochains jours avec de nouvelles précipitations annoncées. Il n'y a pas que le Gard qui a été touché, l'Hérault également. Les intempéries de ces dernières heures ont provoqué plusieurs incidents à la Grande Motte. Quatre chutes d'arbres ont été signalées dans la nuit de lundi à mardi. Conséquence de sols littéralement gorgés d'eau, fragilisés par les fortes pluies. Les services municipaux sont intervenus pour sécuriser les zones touchées avec la mise en place de déviations en lien avec le département. Les autorités appellent les habitants à la vigilance, notamment à proximité des zones boisées et des axes concernés. La vigilance également, mais sur un autre sujet, ce sujet du moustique tigre dont on parle beaucoup. Il est déjà actif, vous le savez, en ce début de saison. Après une année 2025 marquée par des cas de chikungunya et de dengue, les autorités renforcent encore un peu plus les messages de prévention depuis fin avril. Nouvelle piqûre de rappel, il faut absolument limiter la prolifération de l'insecte et éviter une nouvelle circulation des maladies vectorielles. Les habitants sont appelés donc à supprimer les eaux stagnantes et adopter les bons gestes pour freiner cette propagation. Et puis la saison touristique démarre sous de bons auspices du côté de Vauvert. L'office de tourisme Cœur de Camargue annonce un lancement réussi avec une première fréquentation encourageante dès les premiers jours de mai. Les équipes sur place se disent satisfaites de l'accueil du public et de l'intérêt des activités locales entre patrimoine, nature et découverte de la Camargue. Très bonne journée sur Delta FM.

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1: Votre soirée TV de ce mercredi 6 mai, coup de cœur du jour pour Douleur et Gloire. Salvador, réalisateur en souffrance, a traversé une série de retrouvailles réelles et liées à ses souvenirs. Il replonge dans les moments marquants de sa vie, son enfance, ses premiers amours et sa relation avec sa mère refont surface avec une grande intensité. Ces fragments du passé viennent peu à peu éclairer l'homme qu'il est devenu. Les rencontres avec d'anciens acteurs et collaborateurs ravivent également les souvenirs de sa carrière. Les différentes époques se mêlent entre les années 60, les années 80 et le présent. Dans un enchevêtrement d'émotions, Salvador réalise à quel point sa vie intime et son œuvre sont profondément liées. Chaque souvenir semble nourrir autant qu'il fragilise son identité. Mais face à la douleur physique et à la perte d'inspiration, il se sent incapable de continuer à créer. Un vide immense s'installe, remettant en question sa place de cinéaste. Entre nostalgie, regret et quête de sens, il cherche un moyen de se reconstruire. Ce chemin intérieur pourrait bien être la clé d'un nouveau départ. Vous retrouverez Douleur et Gloire sur Arte. Également ce soir sur votre petit écran, sur TF1, vous retrouverez un épisode inédit de la série hospitalière Grey's Anatomy. France 2 vous propose en inédit une série dramatique enchaînée. M6 vous propose un épisode de Cauchemar en cuisine. TMC vous propose une comédie, Les Visiteurs, la Révolution. Sur Gulli, vous retrouverez une série humoristique, The Middle. C-Star vous propose un thriller, Sans froid. Sur T18, vous retrouverez une série judiciaire avec Munch. Et pour finir, sur TF1 série et film, vous retrouverez un film d'action, Mortal Kombat. Des séries, des documentaires, des films, du direct, des rediffusions, il y en a pour tous les goûts à la télévision. A bientôt et merci d'écouter Delta FM.
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Sam Fender, Olivia Dean avec Rain Me In sur Delta FM Tard de Camargue. Allez, c'est le moment de jeter un œil à votre calendrier comme chaque mercredi. Et accrochez-vous, ce mercredi 6 mai est très chargé. On fête la journée internationale sans régime, donc on se fait plaisir, hein. Mais aussi la journée internationale du coloriage, des drones, du scrapbooking. Et alors un peu plus étonnant, la journée mondiale du jardinage nu. Voilà, n'oubliez pas non plus de changer vos mots de passe, parce que c'est leur journée aussi. Pour la suite de la semaine, demain, on rira pour la journée du rire. Vendredi, on saluera la Croix-Rouge. Samedi, l'Europe sera à l'honneur. Et dimanche sera une journée de mémoire pour l'abolition de l'esclavage en France métropolitaine. Voilà, ça fait pas mal d'événements. On reste dans le ton avec Tété. Voici Vertige du Seum et c'est sur Delta FM.

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1: Et aujourd'hui dans Serial Streamer, la 9e édition du festival Cannes Série vient de rendre son verdict et c'est la comédie qui l'emporte dans une sélection pourtant marquée par la noirceur. La série britannique Alice and Steve, créée par Sophie Goodhart, a réalisé un véritable hold-up en décrochant 3 récompenses majeures, meilleure série, prix spécial d'interprétation pour l'ensemble du casting et prix du jury lycéen. Cette fiction en 6 épisodes raconte la croisade d'une mère prête à tout pour saboter la relation entre sa fille de 26 ans et son propre meilleur ami. Pour ceux qui ont hâte de découvrir ce petit bijou d'humour anglais, rendez-vous le 8 juin prochain sur Disney+. À noter que le festival prépare déjà sa mue pour sa 10e édition en 2027, et bien l'événement quittera le printemps pour se tenir en février du 11 au 16 afin d'éviter le tumulte de l'élection présidentielle française. Également dans l'actualité, et bien au niveau de Netflix, le mois de mai est entre nostalgie et surnaturel. Alors nous allons retrouver donc une programmation plutôt solide avec 2 sorties majeures qui retiennent l'attention, notamment The Boruth, Retraite Rebelle, c'est le 21 mai. Imaginez un mélange entre X-Files et Stranger Things, mais dans une communauté de retraités. Produite par les frères Duffer, la série suit une bande de héros improbables portée par un casting 5 étoiles avec Alfred Molina, Gina Davis, Bill Pullman, confrontés donc à un secret monstrueux, une preuve que le troisième âge n'est pas de tout repos. Et puis le 1er mai, on retrouve Aventure Croisée. Pour les familles, Netflix propose une pépite de Skydance Animation dirigée par le réalisateur de Réponse. Ce film utilise le ressort classique de l'échange de corps entre un animal des bois et un oiseau majestueux. Avec Michael B. Jordan au casting vocal original, c'est l'un des rendez-vous incontournables du printemps. Et puis pour finir, c'est le séisme de la semaine dans l'industrie. Alors que le tournage de la saison 4 de The White Lotus vient de débuter dans le sud de la France, la production a annoncé le départ surprise d'Helena Bonham Carter. Officiellement, le créateur Mike White a estimé que le rôle ne convenait pas à l'actrice une fois sur le plateau. Pour la remplacer au pied levé, HBO a fait appel à une habituée de l'univers de Mike White, Laura Dern. L'actrice oscarisée retrouve ainsi le scénariste après leur collaboration sur Enlightened. Ce changement de direction artistique en plein tournage est rare, mais il renforce encore davantage le mystère et l'attente autour de cette nouvelle saison qui promet d'être aussi grinçante que les précédentes. Voilà, c'est tout pour l'actualité cette semaine dans Serial Streamer.

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1: À Aigues-Mortes, un garage local recherche un mécanicien ou une mécanicienne automobile en CDI pour rejoindre une équipe dynamique et soudée. Au sein de l'atelier, vous serez chargé d'assurer l'entretien courant des véhicules, la vidange, freinage, distribution, embrayage, ainsi que le diagnostic des pannes mécaniques et électroniques. Votre rôle ne s'arrête pas à la réparation, vous effectuerez les tests de contrôle avant la restitution des véhicules et conseillerez les clients sur les interventions à prévoir. C'est un poste qui demande de la minutie, de la fiabilité et une réelle envie d'évoluer techniquement au quotidien. Pour ce poste, vous devez justifier d'une formation adaptée ou d'une première expérience réussie en mécanique. L'employeur recherche une personne capable de travailler en autonomie tout en ayant un excellent esprit d'équipe. Votre rigueur, votre implication seront des atouts essentiels pour garantir la satisfaction de la clientèle. Les conditions de travail sont particulièrement stables. Il s'agit d'un CDI de 39 heures par semaine avec un planning du lundi au vendredi. Pas de travail le week-end. La rémunération est attractive, comprise entre 1900 euros et 2500 euros bruts par mois selon votre expérience, avec une mutuelle de base prise en charge à 100% par l'employeur.
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0: Chabouzé et Miles Smith avec Blink Twice sur Delta FM Tard de Camargue. Allez, on enchaîne avec Vianney et sa reprise de J'ai oublié de vivre. Les infos arrivent bien sûr dès 9h et puis l'excellent matin revient dans un instant sur Delta FM. 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
2: Bonjour à tous. À la une de l'actualité, une cinquantaine de navires à intérêt français bloqués dans le détroit d'Ormuz, annonce ce matin du ministre des Transports. 26 marins français sont sur place dans des conditions difficiles, précise Philippe Tabarot. Les États-Unis annoncent avoir terminé leur opération contre l'Iran. Donald Trump suspend pour une courte période les escortes de navires dans le détroit, évoquant des avancées vers un possible accord avec Téhéran. Une enquête pour homicide involontaire ouverte hier après la mort de deux militaires lors d'un exercice de plongée à Angers. Âgés de 24 à 33 ans, ils ont été retrouvés inconscients à 6 mètres de profondeur dans la Maine après avoir perdu le contact avec leur équipe de sécurité. Le matériel de plongée a été saisi pour expertise. Des autopsies sont prévues dans les prochains jours. Plus d'un tiers des foyers éligibles au RSA ne le perçoivent pas selon une étude de l'Adresse. Ce matin, on retrouve des célibataires de moins de 30 ans sans enfants, mais aussi des mères isolées ou des couples avec enfants ayant un emploi. Du tennis, le tournoi de Rome s'est déjà terminé pour Elsa Jacquemot. Éliminée dès son entrée en lice hier, à suivre aujourd'hui côté français, Loïse Boisson chez les femmes, Alexandre Müller, Adrian Manarino et Giovanni Pecci-Péricard chez les hommes. Belle journée à tous.
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4: Dans votre ciel de ce mercredi 6 mai sur Delta FM Terre de Camargue, une matinée avec un grand ciel bleu, le soleil sera présent, très peu de nuages à l'horizon. Durant l'après-midi cependant, quelques nuages viendront couvrir notre ciel. Au niveau des températures, la minimale sera à 12 et la maximale à 21. Attention toutefois aujourd'hui, du vent pouvant atteindre les 40 km/h en rafale est attendu. Au niveau des prévisions pour la suite de la semaine, selon Météo France, vendredi, samedi et dimanche, il devrait pleuvoir avec un vent similaire à aujourd'hui. Et des températures également qui seront similaires. Moi je vous souhaite une bonne journée et une bonne fête aux prudences et aux marins.
5: Allez, c'est reparti pour la troisième et dernière heure de notre excellent matin sur Delta FM. Merci pour votre fidélité et bienvenue à vous si vous nous rejoignez. Peut-être que vous êtes en train de faire couler votre café. Eh bien, je vous propose de le couler avec Maria The Scientist qui démarre donc cette troisième heure. Voici Burning Blue.

Bonjour à tous, nous sommes aujourd'hui le 6 mai, journée où nous souhaitons une bonne fête aux prudences. Bon anniversaire à vous qui atteignez un 6 mai, c'est un point en commun que vous avez avec Roman Fraissinet, le médaillé olympique Tony Estanguet, Georges Clooney, Christian Clavier, Sigmund Freud et Maximilien de Robespierre. Ça s'est passé un 6 mai 1250, Louis IX, futur Saint-Louis, prisonnier au cours de la 7ème croisade, est libéré contre une forte rançon. 1682, Louis XIV de France déplace sa cour au château de Versailles. 1994, c'est l'inauguration du tunnel sous la Manche par la reine Elisabeth II du Royaume-Uni et son cousin français, le président François Mitterrand. 2012, au second tour de l'élection présidentielle, François Hollande est élu président de la République française. Et puis le 6 mai 2023, c'est le couronnement du roi Charles III du Royaume-Uni et de la reine Camilla Parker Bowles. Le dicton du jour, soleil à la petite Saint-Jean, mois de mai florissant. Très bonne journée à tous.

0: Ours, peut-être pas sur Delta FM Tard de Camargue. Allez, restez bien avec nous. D'ici quelques minutes, on retrouve la chronique sur l'Eurovision. Mais tout de suite, c'est l'actualité locale et régionale avec Nicolas.
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2: Bonjour à tous. Les fortes pluies du début de semaine continuent d'avoir des conséquences sur le réseau routier du département du Gard. Ce mardi, en fin d'après-midi, trois routes départementales restaient fermées à la circulation en raison d'inondations ou d'ouvrages submersibles et qui étaient toujours impraticables, notamment vers Émargues, au pont de Viltel et sur la Courme à Cannes et Clairan. Trois autres axes restaient partiellement ouverts, mais avec une circulation relativement difficile. Les autorités appellent toujours à la plus grande prudence sur les routes du secteur. Les fortes pluies de ce lundi, elles ont été particulièrement intenses, je vous le dis, et des cumuls dépassant localement les 100 mm. En 24 heures, la commune de La Rouvière enregistre le record départemental avec près de 128 mm, suivi de Gaillargues-le-Montieux et du bassin alésien. Également fortement touché au Gros-du-Roi, des inondations ont entraîné des routes coupées, des véhicules littéralement bloqués. Si le temps est redevenu calme ce mardi, une nouvelle dégradation, attention, est attendue dans les prochains jours avec de nouvelles précipitations annoncées. Il n'y a pas que le Gard qui a été touché, l'Hérault également. Les intempéries de ces dernières heures ont provoqué plusieurs incidents à la Grande Motte. Quatre chutes d'arbres ont été signalées dans la nuit de lundi à mardi. Conséquence de sols littéralement gorgés d'eau, fragilisés par les fortes pluies. Les services municipaux sont intervenus pour sécuriser des zones touchées avec la mise en place de déviations en lien avec le département. Les autorités appellent les habitants à la vigilance, notamment à proximité des zones boisées et des axes concernés. La vigilance également, mais sur un autre sujet, ce sujet du moustique tigre dont on parle beaucoup, il est déjà actif, vous le savez, en ce début de saison. Après une année 2025 marquée par des cas de chikungunya et de dengue, les autorités renforcent encore un peu plus les messages de prévention depuis fin avril. Nouvelle piqûre de rappel, il faut absolument limiter la prolifération de l'insecte, éviter une nouvelle circulation des maladies vectorielles. Les habitants sont appelés donc à supprimer les eaux stagnantes et adopter les bons gestes pour freiner cette propagation. Et puis la saison touristique démarre sous de bons auspices du côté de Vauvert. L'office de tourisme Cœur de Camargue annonce un lancement réussi avec une première fréquentation encourageante dès les premiers jours de mai. Les équipes sur place se disent satisfaites de l'accueil du public et de l'intérêt des activités locales entre patrimoine, nature et découverte de la Camargue. Très bonne journée sur Delta FM.

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2: Dans votre agenda de ce mercredi 6 mai sur Delta FM Terre de Camargue, au cinéma Marcel Pagnol, une nouvelle séance Ciné-Kid invite les familles à partager un moment plein de poésie. Le film suit Suzanne, une petite fille qui invente des histoires pour émerveiller ses frères lors d'un séjour chez leurs grands-parents. Peu à peu, l'imaginaire transforme leur quotidien en une aventure tendre et complice. Entre rêve et réalité, cette histoire met en lumière la transmission et les liens familiaux. Une séance idéale pour petits et grands à partir de 6 ans. Les Contes du Pompier seront à retrouver ce mercredi 6 de 10h à 11h30 au cinéma Marcel Pagnol à Aigues-Mortes. À Paloma, l'Assi Braquage Sonore propose une expérience immersive autour du son. À travers des manipulations simples, les bruits du quotidien deviennent des éléments naturels surprenants. Le spectacle crée un véritable paysage sonore où chaque geste donne vie à un univers. Entre éveil sensoriel et découverte, les enfants explorent la nature autrement, un moment ludique et poétique, accessible dès le plus jeune âge. La nature, ça n'existe pas, sera retrouvée ce mercredi 6 mai à 10h30, Paloma à Nîmes. Au parc des ateliers, cette visite propose une immersion artistique. Petits et grands partent pour un voyage entre le Liban, Arles, Paris et la Californie. À travers des œuvres et une histoire racontée, chacun découvre les couleurs et les formes autrement. Un objet à personnaliser accompagne la visite pour enchérir l'expérience. Un moment ludique pour éveiller le regard et la curiosité. Les couleurs du vent seront retrouvées ce mercredi 6 mai à 10h30, parc des ateliers à Arles. Excellente sortie à vous avec Delta FM.
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1: Et cette semaine dans Eurovisionnaire, à l'approche du 70e anniversaire du concours, l'UER lance un appel aux allures de romans d'aventure. L'organisation a officiellement lancé une chasse au trésor mondial pour retrouver les enregistrements perdus des éditions de 1956, la toute première à Lugano, et puis celle de 1964. À l'époque, les bandes magnétiques coûtaient si cher qu'elles étaient souvent effacées pour être réutilisées. L'espoir est pourtant permis. La télévision finlandaise vient de retrouver des images inédites de la gagnante de 64, Gigliola Cinquetti. Si vous avez donc de vieilles bobines qui traînent dans vos greniers, c'est le moment de fouiller, vous détenez peut-être un morceau d'histoire. Et alors pendant que l'on cherche le passé, d'autres préparent activement l'avenir. Patrick Fiori a confirmé cette semaine que son projet pour l'Eurovision 2027 est plus que jamais sur les rails. L'interprète de Mama Corsica souhaite représenter l'Arménie pour faire un cadeau à son papa. Les discussions avec la délégation arménienne sont longues. Il y a une force d'inertie, confie-t-il. Mais l'artiste est déterminé à transformer l'essai pour la 71e édition. Et pour 2026, la tension monte d'un cran. À Vienne, Monroe continue de briller. Selon les derniers classements des bookmakers, eh bien la France est solidement accrochée à la 4e place. Elle reste toutefois à distance de la Finlande, toujours archi favorite. Et puis le phénomène Monroe est tel qu'il fait trembler les chaînes concurrentes. Pour la finale du 16 mai, TF1 et M6 ont décidé de bouleverser leur grille pour éviter le choc frontal. TF1 des programmes The Voice le samedi soir pour le basculer au vendredi 15 mai, remplaçant ainsi Mask Singer. Et de son côté, M6 avance la finale des traîtres au jeudi 14 mai. Un aveu de faiblesse face à la puissance de frappe de la jeune chanteuse lyrique de 17 ans qui interprétera son titre « Regarde ». Enfin, n'oublions pas que cette édition se déroule dans un climat lourd, le boycott de 5 pays, l'Espagne, l'Irlande, les Pays-Bas, l'Islande et la Slovénie, et puis les pétitions d'artistes internationaux contre la présence d'Israël continuent de faire planer une ombre sur les festivités de la Wiener Stadthalle. Voilà, c'est tout cette semaine pour Eurovisionnaire sur Delta FM.

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1: Et comme chaque semaine, on retrouve les coups de cœur des offices de tourisme. Et aujourd'hui, je suis en compagnie de Vincent, de l'office de tourisme du Gros du Roi. Salut Vincent.
2: Bonjour à tous, salut Tom.
1: Comment ça va?
2: Super, en forme.
1: Bon, allez, on va commencer donc ce mois de mai avec de très beaux événements. Et ce jeudi, eh bien, on fait attention à sa santé.
2: Exactement, ce jeudi 7 mai, on a le secours tour de 9h à 18h. Le but, c'est de sensibiliser à la prévention des facteurs de risque cardiovasculaire et aux gestes de premier secours. Donc c'est gratuit, c'est sur le parking des arènes, au Gros du Roi.
1: D'accord, très bel événement. On continue ce week-end avec de la culture locale, avec des traditions, puisqu'on retrouve une course camarguaise.
2: Exactement, rendez-vous donc samedi 9 mai pour une course camarguaise à 17h, course d'école de raseteurs, c'est aux arènes, c'est 8€ pour les adultes et 5€ pour les enfants.
1: Et également ce samedi, on va dire au revoir à une équipe qui part en expédition, une équipe du Seaquarium.
2: Exactement, ouais, on vous encourage à aller dire au revoir à l'équipage pour un grand départ en mer. Le Seaquarium part en expédition, en fait c'est un événement autour de la science et des mammifères marins, donc ça c'est de 10h à midi, c'est gratuit et c'est sur le parvis de la capitainerie à Port-Camargue.
1: Et puis mardi, on identifie son vélo, c'est bien ça?
2: Oui, on est au mois de mai, donc on a un événement national qui s'appelle Mai à vélo. Donc nous, on organise ça dans les jardins de la ville à Paris, devant l'office de tourisme. C'est gratuit. Qu'est-ce qu'on organise? On organise un stickage d'identification des vélos. C'est-à-dire on a un partenaire loueur de vélo qui va venir sticker votre vélo, lui donner une sorte d'immatriculation, de carte d'identité, pour qu'on puisse le retrouver en cas de vol ou autre.
1: Eh bien, tous ces rendez-vous sont à retrouver sur le site de l'office de tourisme letsgrow.com. Et puis, on peut également aussi venir vous voir directement ici à la Villa Paris.
2: Exactement, on est ouvert tous les jours, 9h30, 12h30, 14h, 18h.
1: Eh bien, parfait. Merci beaucoup, Vincent, pour tous ces coups de cœur. Et on se retrouve très prochainement pour de nouveaux rendez-vous. À bientôt.
2: À bientôt.

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2: Bonjour Camille.
3: Bonjour Tom.
2: Alors on se retrouve pour la programmation du cinéma Marcel Pagnol d'Aigues-Mortes pour ce mercredi 6, jeudi 7 et vendredi 8 mai. Et à l'affiche, nous retrouvons L'Arnaqueuse.
3: Fanny a 30 ans, elle est enceinte et n'en peut plus de vivre chez son père avec Virgile, son compagnon. Alors quand elle tombe sur une offre en or, un appartement viagé dans Paris, elle fonce tête baissée. Mais Mécéna, la vendeuse, est tout sauf mourante.
2: L'Arnaqueuse, c'est donc à retrouver ce mercredi à 16h en séance Ciné Babies et vendredi à 20h30. On retrouve également Michael.
3: L'histoire de Michael Jackson, au-delà de la musique, de la découverte d'un talent hors du commun, jusqu'à l'artiste visionnaire dont l'ambition créative a alimenté une quête incessante pour devenir le plus grand artiste du monde.
2: Michael, c'est à retrouver donc mercredi à 20h30 en version française et puis jeudi et vendredi à 18h en version originale sous-titrée français. Également dans votre cinéma, on retrouve L'Enfant du désert mercredi à 14h. Bridget Jones, Folle de lui, c'est jeudi à 20h30 et en plus, c'est une séance à 5€ puisque c'est une séance exceptionnelle, une séance ciné tricot. Et oui, vous pourrez prendre vos aiguilles et votre laine pour pouvoir tricoter au cinéma avec une lumière tamisée, je suppose.
3: Tout à fait. Bah, à l'occasion du ciné tricot, la séance, elle se déroulera avec l'éclairage afin de pouvoir tricoter, évidemment, ou de profiter simplement autrement du film.
2: Bon, bah magnifique. Également dans votre cinéma, Marcel Pagnol, Bagarre, interdit aux moins de 12 ans, c'est mercredi à 18h30. Pour le meilleur, vendredi à 16h. Le dernier pour la route, en version originale sous-titrée française, c'est jeudi à 16h. Et on termine avec la séance Ciné Kids, toujours au tarif de 4€ pour les plus petits que pour les plus grands. C'est toujours aussi à 10h le mercredi. Puis on retrouve Les Contes du Pommier. N'oubliez pas que vous pouvez retrouver le programme complet de votre cinéma sur le site cinéma-aigues-mortes.com. Merci beaucoup Camille.
3: Merci Tom, à bientôt.
2: À bientôt.

0: Freya Sky avec Silent Treatment sur Delta FM Terre de Camargue. Eh bien, l'excellent matin, c'est fini pour aujourd'hui, mais pas d'inquiétude, on se retrouve évidemment demain pour une nouvelle émission, toujours dans la joie et la bonne humeur. N'oubliez pas que ce soir, on retrouve Mélanie à 16h pour le 16-18, et puis également l'émission Saga Croco, l'émission autour du Nîmes Olympique, histoire de connaître un peu l'actualité de notre groupe de foot préféré local. En attendant, moi je vais vous laisser en compagnie de Imagine Dragons avec Take Me to the Beach. Je vous souhaite une très bonne matinée, une excellente journée et je vous dis à demain. Tchuss!
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2: Bonjour à tous. L'essentiel de l'actualité, Elisabeth Borne prend ses distances avec Renaissance. L'ancienne première ministre quitte la direction du parti. Elle dit ne plus se reconnaître dans la lignée portée par Gabriel Attal. Elle reste adhérente mais veut désormais se consacrer à son mouvement Bâtissons Ensemble. Un navire du groupe CMA-CGM attaqué dans le détroit d'Ormuz. Plusieurs membres d'équipage seraient blessés. Ils ont été évacués. Dans le même temps, Donald Trump suspend l'opération d'escorte américaine pour favoriser un accord avec l'Iran. Le gouvernement prépare de nouvelles aides face à la hausse des carburants. La porte-parole Maud Bréjon évoque des mesures ciblées sans retour au dispositif généralisé. Des annonces sont attendues dans les prochains jours après une réunion à Matignon. Plus d'un tiers des foyers éligibles au RSA ne le perçoivent pas. Résultat d'une étude de l'Adresse ce matin, on retrouve des célibataires de moins de 30 ans sans enfants, des mères isolées ou des couples avec enfants ayant un emploi. Et puis en football, ce choc ce soir entre le Paris Saint-Germain et le Bayern Munich, c'est le match retour des demi-finales de la Ligue des Champions. Coup d'envoi à 21h, le vainqueur du duel affrontera Arsenal qui a éliminé l'Atlético de Madrid hier soir. Voilà pour l'essentiel de l'actu, bonne journée à tous.
3: Aujourd'hui, à Delta FM, on accueille un auteur-compositeur-interprète local qui propose de la chanson française. C'est Vianney Aubé. Bonjour.
4: Bonjour.
3: Alors, on va parler de ce que vous faites en musique, mais avant ça, je voulais qu'on parle de votre lien avec le son, tout court, qui lui ne date pas d'hier, que ce soit pour la musique ou le cinéma. Vous êtes ingénieur du son au départ. Est-ce que vous pouvez nous raconter tout ça?
4: Effectivement, oui. J'ai eu une formation en Belgique, à Louvain-la-Neuve, dans une école de cinéma. Et je me suis installé pour travailler après dans les années 85. Enfin, j'ai commencé en 85-86. Je suis revenu à Paris, donc. Et puis, j'ai commencé à travailler à Radio France Mayenne. Et puis, par la suite, je suis revenu à Paris parce que j'avais des enfants. Et du coup, je voulais pas être tout le temps en province. Et à partir de là, j'ai travaillé j'ai travaillé au Palais des Congrès d'abord, Palais des Congrès de Paris. Et puis, 2 ans après, je suis devenu intermittent et j'ai commencé à travailler dans une société qui s'appelait Télé-Europe et qui travaillait pour le cinéma, le documentaire en particulier. Donc j'ai travaillé sur des tas de documentaires, j'ai commencé à travailler pour Frédéric Mitterrand, pour les reportages qui s'appelaient Striptease, qui étaient des reportages assez sympas sur France 3. Ça n'avait rien de sexuel, hein. C'était plutôt des reportages pris sur le vif, par les réalisateurs. Et du coup, moi, je m'occupais du mixage. Et puis, peu à peu, je me suis tourné vers le montage son, parce que, à l'époque, sont arrivées les techniques numériques. Donc, j'ai travaillé sur les premières machines numériques qui s'appelaient l'audiophile. Et puis, du coup, j'ai fait du montage son pour le cinéma. Puisque à l'époque, toutes ces machines étaient très très très chères et n'étaient accessibles qu'aux productions qui travaillaient pour le cinéma. Et peu à peu, je me suis équipé, puisque le matériel, les prix chutaient, et puis j'ai fini par monter un studio à Paris dans lequel je faisais du mixage pour des réalisateurs et notamment des films d'auteurs. Voilà, puisque c'était des... Comme c'était mon propre studio, c'était un studio, c'était pas les grosses productions, donc voilà. Donc j'ai travaillé avec Frédéric Mitterrand, Nicolas Hulot.

0: effectivement, on la coupait comme on coupait un film à l'époque. Les gens connaissent peut-être plus les films 8 mm qu'on coupait, qu'on collait.
1: Oui, ça se rapproche plus à la limite d'une pellicule, quoi.
0: Oui, c'est ça.
1: Les gens l'image un peu.
0: C'est ça. Mmh. Et du coup, il fallait couper le son en biais pour qu'on n'entende pas la coupure. Et c'était magique, quoi. On écoutait le son, puis on faisait bouger un peu comme un DJ le son pour entendre l'endroit où il fallait couper. On faisait et puis on coupait juste au bon endroit sur la tête de lecture, et on pouvait recoller avec un petit scotch, et voilà. Et on faisait du montage son comme ça. Et puis par la suite, bah, effectivement, les techniques numériques sont arrivées, l'audiophile dont je parlais, mais finalement, c'était assez proche. C'était numérique, mais il y avait ce côté physique qui était là encore, en fait. C'est-à-dire que le son, on pouvait le bouger et puis le travailler, enfin pour les coupes en tout cas.
1: Et qu'est-ce qui vous a toujours passionné comme ça, bah, au point de se tourner vraiment, alors là aujourd'hui c'est la musique, mais avant du coup c'était le son, donc pour les documentaires, le cinéma, etc. Qu'est-ce qui vous passionne au point de passer sa vie à travailler le son de quelque manière que ce soit?
0: Alors je dirais qu'au départ, bah, c'est effectivement la musique qui m'a amené à aller dans cette école en Belgique, parce que je souhaitais... j'avais découvert en fait au lycée les ondes sinusoïdales et le ça m'avait vraiment intéressé, quoi. Et le son, bah, j'adorais la musique, donc je me suis dit, ah, bah, ça colle bien, quoi. Donc je suis allé faire cette école, et en fait c'était une école de cinéma. Donc j'ai travaillé, bah, j'avais un copain, lui il avait pris l'option cinéma, moi j'avais pris l'option son multipiste, donc plutôt musique. Mais on faisait l'assistant l'un de l'autre, en fait. Donc on apprenait aussi les techniques cinéma, comme dans toutes les écoles, où généralement dans les écoles de son on apprend à la fois la radio, la musique, le cinéma. Et par la suite, bah, y avait plus d'ouverture à Paris, enfin. En tout cas, dans mon parcours, je suis arrivé à travailler plutôt dans le cinéma. Et là, j'ai rencontré les réalisateurs. Donc, et c'est là que c'est devenu aussi une passion, finalement, de travailler pour d'autres et de trouver le moyen d'obtenir ce que les réalisateurs ne savaient pas faire eux-mêmes. Souvent, c'était des gens de l'image. Et ils avaient une idée de ce qu'ils voulaient, mais ils étaient incapables de trouver comment le faire. Donc, et en fait, manipuler le son, c'était génial pour leur apporter quelque chose, et apporter quelque chose à des réalisateurs, c'est super.
1: Et puis, finalement, donc, vous êtes parti de Paris à la Camargue, et puis vous avez eu envie de travailler le son d'une autre manière, de revenir à ce premier amour de la musique. Alors d'ailleurs, je ne sais pas si c'est Paris-La Camargue, puis la musique, ou si c'est retour à la musique, et puis ensuite on descend dans le sud. Je ne sais pas dans quel ordre ça s'est
0: oui,
1: passé.
0: Oui, alors je ne saurais même pas dire dans quel ordre ça s'est fait un petit peu en même temps, dans le sens où finalement j'ai pris ma retraite, donc j'ai plus de temps, et c'est ça aussi qui m'a permis de revenir à mes premières amours, on va dire. Et revenir au travail de la guitare, donc je reprends des cours de guitare au Gros du Roi, je reprends des cours de chant, enfin, chose que je n'avais jamais fait, des cours de chant. Et puis surtout, j'ai fait des stages d'écriture. Alors j'ai commencé ça à Paris, et puis j'ai continué récemment, j'ai fait des stages, un stage à Stafford, près de Toulouse, c'est l'école de Francis Cabrel. Donc voilà, je continue à écrire le plus possible. Et en fait, c'est vraiment ça qui est venu d'abord, c'est la passion de l'écriture. Ça s'est révélé à moi, c'était quelque chose que j'avais jamais particulièrement travaillé. Et en fait, j'ai eu envie de le travailler, de le développer et d'y passer du temps. Et puis maintenant, je me remets aussi à la composition, parce que au départ, je faisais plutôt de la composition.

0: composition juste avec une guitare. Donc j'associais mes paroles, parce que je ne compose pas forcément les paroles et la musique en même temps. Donc j'ai essayé de travailler le texte beaucoup et après de trouver une musique sur ma guitare. Et puis maintenant, j'essaie aussi de composer plus avec l'ordinateur et les moyens actuels, quoi.
1: Et dans ces textes, y a des choses particulièrement que vous aviez envie, vous, de raconter. Vous vous êtes dit, tiens, ça, c'est vraiment des choses qui me tiennent à cœur et que j'ai envie de partager plus que d'autres, au point de prendre la plume et puis de les mettre en mots pour les mettre en musique.
0: Oui, alors c'est une très bonne question parce qu'effectivement, souvent je me disais, mais de quoi je peux parler? Il n'y a rien qui. Enfin, ça n'intéresse pas, je ne sais pas quoi choisir comme sujet, etc. Mais je pense que c'est le fait d'écrire et d'être dans des ateliers, qu'on vous donne des contraintes d'écriture qui fait que peu à peu on se libère et du coup on peut être amené à parler de soi. Récemment, mon dernier titre, par exemple, c'est une chanson qui s'appelle Rosemary, et c'est une chanson sur ma maman, qui a 99 ans, enfin non, qui a 100 ans, puisqu'elle vient d'avoir 100 ans il y a 2 jours.
1: Bon anniversaire, Rosemary.
0: Et du coup, je me suis rendu compte avec elle, mais aussi avec mon petit-fils, j'ai écrit une chanson. Tiens, qui parle d'Aigues Mortes d'ailleurs, de la tour Carbonnière, et tout ça, que j'ai pas encore sorti, mais qui est proche de l'être. Et c'est une chanson qui s'appelle Vacances, qui parle de ses souvenirs. Donc en fait, c'était tout simple. Il était venu passer une semaine ou 10 jours au Grau-du-Roi, et puis on lui a dit, si on mettait sur papier tous tes souvenirs. Donc on a écrit ça, et puis finalement à partir de là j'ai fait une chanson. Donc c'est beaucoup à partir de ce qui m'entoure, de ce que je vois, enfin du vécu et des gens qui me côtoient.
1: C'est ça. Et au niveau des influences côté musique, est-ce qu'il y a des artistes peut-être qui vous inspirent plus que d'autres?
0: Oui, alors moi j'aime beaucoup Jean-Louis Aubert. J'ai des souvenirs quand j'étais, ça date, hein, quand j'étais ado. J'aimais beaucoup Téléphone, et on avait déjà un groupe à cette époque. On avait fait le tremplin du Golfe de Rouault, qui était un tremplin hyper célèbre à Paris à l'époque. Je crois que ça n'existe plus, mais en fait c'était une petite salle au Golfe de Rouault, donc dans le 19e. Et Johnny est passé là, le groupe Ange, enfin il y a eu, je crois même les Beatles, enfin c'est assez fou. Et il y avait un tremplin ouvert aux groupes amateurs. Voilà, on avait joué des morceaux à nous, mais c'était l'époque où vraiment j'aimais bien Téléphone. Et Jean-Louis Aubert, il a évolué. Peut-être pas dans le sens du rock, mais je trouve qu'il fait des chansons qui sont très très humaines, et moi ça me plaît bien, quoi.
1: Dans l'actualité, il y a des projets peut-être alors peut-être de sortir déjà un EP, pourquoi pas des concerts dans des lieux au niveau local. Est-ce qu'il y a des
0: Oui,
1: choses?
0: alors les concerts, pour le moment, j'ai un répertoire, mais je l'ai pas encore mis en place pour des concerts. Par contre, j'en suis plus à faire des tremplins et puis des concerts aussi avec l'école de musique du Grau-du-Roi. Je vais chanter avec une petite fille, là, une chanson c'est pas Benabar. Ça m'échappe. C'est la vie. La vie, c'est quoi? C'est une chanson de.
1: Oui, je sais plus, je la vois, en plus je l'entends,
0: Ouais.
1: mais
0: La vie, c'est quoi de. Je sais
1: bon, et du coup
0: plus. Et du coup, je vais la chanter au Grau-du-Roi, dans la salle de spectacle, accompagnée par une pianiste étudiante et une petite fille qui me donne la réplique sur cette chanson.
1: ça sera quand ça?
0: Ça, c'est le mercredi 17 juin vers 18h30.
1: À l'espace Jean-Pierre Cassel au Grau du Roi?
0: C'est ça.
1: Et ensuite, pour suivre, si on veut du coup retrouver vos titres, pour les écouter, suivre un peu votre actu, vous avez un site, j'ai vu, vous avez les réseaux sociaux aussi peut-être qu'on peut donner.
0: Oui, j'ai les réseaux sociaux TikTok, Facebook et Instagram. Mm-hmm. Donc on me trouve en tapant Vianney OB, donc Vianney comme le chanteur célèbre. Mm-hmm. Et OB, ben, ça s'écrit A-U-B-E, accent aigu, accent, éventuellement.
1: C'est ça. Et Vianney, on n'oublie pas le Y. Est-ce qu'il y a des choses que vous vouliez aborder, qu'on n'a pas abordé? Chose à rajouter peut-être pour nos auditeurs ou pas spécialement, c'est pas obligé. Hein.
0: Oui, non.
1: Dans ce cas, on peut inviter les auditeurs à écouter votre musique. Et d'ailleurs, celle qu'on va passer, je propose qu'on écoute la dernière chanson que vous avez écrite, celle qui est sur votre maman. Ce sera l'occasion, du coup, au passage, oui, de encore lui souhaiter un bon anniversaire, parce que 100 ans, quand même, c'est pas rien. Et donc, on se laisse sur cette chanson. Donc, c'était Vianney Aubé. O-B-A-U-B-E. Un auteur, compositeur, interprète du Croc du Roi. Merci.
0: Merci à vous.

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Bonjour, aujourd'hui dans ma cuisine, je vous emmène une nouvelle fois dans une famille du Gros du Roi pour préparer avec vous une recette issue du livre des Grolinades, édition 2012. C'est un plat pour faire maigre, comme on dit, donc idéal pour se remettre d'une période riche ou pour couper un jeûne. Avec un accent, le jeûne, sinon c'est la prison. Évidemment, les recettes des Grolinades sont à base de poisson et celles-ci plus que d'autres. Et c'est à Céline Vizin que nous la devons. Fille de la mère, Céline est une digne héritière de la mère cuisinée à la Grolaine. Ici, elle nous fait partager les saveurs de l'étang avec un beau mélange de poissons pêchés au trabac, comme on dit. Pour cette recette de courbouillon de l'étang de Céline Vizin, vous aurez besoin de poissons d'étang, à savoir au choix ou tout à la fois, selon les goûts et ce que vous trouverez dans votre poissonnerie, des anguilles, des muges, des plis, des crabes, des dorades, etc. Un gros oignon, une demi-tête d'ail, du spigol, des petits piments, 1 kg de pommes de terre, 4 poireaux, un céleri, 4 carottes et de l'huile, du sel et du poivre. Maintenant que vous avez tous les ingrédients, on y va. Pour commencer, nettoyez et pelez les légumes, sauf s'ils sont bio, auquel cas les brosser suffira. Puis, nettoyez et videz les poissons. Votre poissonnier vous le fera volontiers contre un large sourire et un gros merci. Maintenant, faites revenir l'oignon, l'ail, les légumes et les pommes de terre tous ensemble, comme ça. Pas de jaloux. Ne pas hésiter à bien faire roussir, ce qui ne veut pas dire rabiner. Quand ça a pris une belle couleur dorée et que ça sent bon dans toute la cuisine, ajoutez un peu d'eau, du sel et du poivre, du spigol et aussi du piment pour renforcer le goût et la couleur. Quand les pommes de terre sont presque cuites, on ajoute le poisson et les crabes. On peut ôter les pattes, on n'a pas affaire à des tourteaux non plus. Si on en trouvait dans nos étangs, ça se saurait. On couvre le tout et on laisse mijoter 10 minutes à petit feu et c'est prêt. Pour compléter ce repas, pourquoi ne pas accompagner ce courbouillon de l'étang de panisse de chez nos voisins provençaux? Et pour celles qui ne peuvent se passer de la petite douceur de la fin, je vous propose en dessert de mixer quelques graines de chia, un yaourt, un filet de citron, un petit peu de menthe et des fraises pour des petits ramequins dont vous me direz des nouvelles. On remercie donc Céline Vizin à qui on doit cette recette de courbouillon de l'étang. Quant à moi, je vous embrasse et je vous dis à bientôt sur Delta FM pour une autre recette gourmande des Grolinades.

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1: À Aigues-Mortes, un garage local recherche un mécanicien ou une mécanicienne automobile en CDI pour rejoindre une équipe dynamique et soudée. Au sein de l'atelier, vous serez chargé d'assurer l'entretien courant des véhicules, la vidange, freinage, distribution, embrayage, ainsi que le diagnostic des pannes mécaniques et électroniques. Votre rôle ne s'arrête pas à la réparation, vous effectuerez les tests de contrôle avant la restitution des véhicules et conseillerez les clients sur les interventions à prévoir. C'est un poste qui demande de la minutie, de la fiabilité et une réelle envie d'évoluer techniquement au quotidien. Pour ce poste, vous devez justifier d'une formation adaptée ou d'une première expérience réussie en mécanique. L'employeur recherche une personne capable de travailler en autonomie tout en ayant un excellent esprit d'équipe. Votre rigueur, votre implication seront des atouts essentiels pour garantir la satisfaction de la clientèle. Les conditions de travail sont particulièrement stables. Il s'agit d'un CDI de 39 heures par semaine avec un planning du lundi au vendredi. Pas de travail le week-end. La rémunération est attractive, comprise entre 1900 euros et 2500 euros bruts par mois selon votre expérience, avec une mutuelle de base prise en charge à 100% par l'employeur.
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1: Comme chaque jour, on fait le point sur la programmation de votre Cinéma Vogue du Gros du Roi. Programme de ces mercredis et jeudis 6 et 7 mai avec, pour le plaisir, une comédie de Rim Kerichi avec Alexandra Lamy, François Cluzet, Mitya Danavicius. Et si on vous racontait l'invention du siècle, un couple, une vérité qui explose. Fanny et Tom sont mariés et heureux depuis 20 ans, mais un jour un secret éclate. Fanny n'a jamais eu d'orgasme. Tom, ingénieur, décide alors de relever un défi audacieux, créer l'objet qui révolutionne le plaisir féminin. Ensemble, ils se lancent dans cette quête aussi déjantée qu'émouvante qui va transformer leur couple. Jusqu'où iront-ils ? Loin, très loin. Pour le plaisir, c'est donc à voir dans votre cinéma ce mercredi à 14h30 et 20h30 et ce sera aussi ce jeudi à 18h30. Également au programme de ce mercredi 14h30, Michael qui sera aussi à voir à 20h30. À 16h30, vous avez Le Dernier pour la route en VO sous-titré. 17h, Juste une illusion. 18h30, Super Mario Galaxy. Et Sauvons les meubles, c'est à 19h. Pour la journée de jeudi, 14h30, Sauvons les meubles et Cocorico 2, 16h30, Juste une illusion et Vivaldi et moi en VO sous-titré. Ensuite, 18h30, vous aurez Pour le plaisir. Et ensuite, à 20h, Michael. Et ce sera également La mer au loin dans le cadre du Ciné-Club. Voilà pour les séances. Tout le programme jusqu'au 19 mai est à retrouver sur le Facebook Cinéma Vogue Le Gros du Roi et sur le site du cinéma. Bonne séance!

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1: Le vieux Douglas était un chameau appartenant au 43e régiment d'infanterie du Mississippi de l'armée confédérée pendant la guerre de sécession. Il fut utilisé pour remplacer les chevaux et les mules qui mouraient souvent de déshydratation dans le cadre d'un test. En raison de cette mascotte, le régiment fut surnommé le Camel Regiment.
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2: Bonjour à tous. L'essentiel de l'actualité, Elisabeth Borne prend ses distances avec Renaissance. L'ancienne première ministre quitte la direction du parti. Elle dit ne plus se reconnaître dans la lignée portée par Gabriel Attal. Elle reste adhérente mais veut désormais se consacrer à son mouvement Bâtissons Ensemble. Un navire du groupe CMA-CGM attaqué dans le détroit d'Ormuz. Plusieurs membres d'équipage seraient blessés, ils ont été évacués. Dans le même temps, Donald Trump suspend l'opération d'escorte américaine pour favoriser un accord avec l'Iran. Le gouvernement prépare de nouvelles aides face à la hausse des carburants. La porte-parole Maud Bréjon évoque des mesures ciblées, sans retour au dispositif généralisé. Des annonces sont attendues dans les prochains jours après une réunion à Matignon. Plus d'un tiers des foyers éligibles au RSA ne le perçoivent pas. Résultat d'une étude de l'Adresse ce matin. On retrouve des célibataires de moins de 30 ans sans enfants, des mères isolées ou des couples avec enfants ayant un emploi. Et puis en football, ce choc ce soir entre le Paris Saint-Germain et le Bayern Munich. C'est le match retour des demi-finales de la Ligue des Champions. Coup d'envoi à 21h. Le vainqueur du duel affrontera Arsenal qui a éliminé l'Atlético de Madrid hier soir. Voilà pour l'essentiel de l'actu. Bonne journée à tous.

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1: Et comme chaque semaine, on retrouve les coups de cœur des offices de tourisme. Et aujourd'hui, je suis en compagnie de Vincent de l'office de tourisme du Gros du Roi. Salut Vincent.
2: Bonjour à tous, salut Tom.
1: Comment ça va?
2: Super, en forme.
1: Bon, allez, on va commencer donc ce mois de mai avec de très beaux événements. Et ce jeudi, eh bien, on fait attention à sa santé.
2: Exactement, ce jeudi 7 mai, on a le secours tour de 9h à 18h. Le but, c'est de sensibiliser à la prévention des facteurs de risque cardiovasculaire et aux gestes de premier secours. Donc c'est gratuit, c'est sur le parking des arènes, au Gros du Roi.
1: D'accord, très bel événement. On continue ce week-end avec de la culture locale, avec des traditions, puisqu'on retrouve une course camarguaise.
2: Exactement, rendez-vous donc samedi 9 mai pour une course camarguaise à 17h, course d'école de raseteur, c'est aux arènes, c'est 8€ pour les adultes et 5€ pour les enfants.
1: Et également ce samedi, on va dire au revoir à une équipe qui part en expédition, une équipe du Seaquarium.
2: Exactement, ouais, on vous encourage à aller dire au revoir à l'équipage. Pour un grand départ en mer, le Seaquarium part en expédition. En fait, c'est un événement autour de la science et des mammifères marins. Donc ça, c'est de 10h à midi.

0: La ville à Paris.
1: Exactement, on est ouvert tous les jours, 9h30, 12h30, 14h, 18h.
0: Eh bien parfait, merci beaucoup Vincent pour tous ces coups de cœur et on se retrouve très prochainement pour de nouveaux rendez-vous. À bientôt.
1: À bientôt.

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1: Et aujourd'hui dans l'info positive, on prend la direction du Mexique pour une annonce historique qui va changer la vie de millions de familles. La présidente Claudia Sheinbaum vient d'officialiser un décret ambitieux, instaurer un système de santé universel pour l'ensemble des 120 millions d'habitants du pays. Alors pour bien comprendre l'importance de cette nouvelle, il faut savoir que jusqu'ici, le système mexicain était très fragmenté. Selon que vous soyez salarié, fonctionnaire ou sans emploi, vous n'aviez pas accès aux mêmes hôpitaux, ce qui créait de véritables parcours du combattant administratif. Mais tout cela, c'est bientôt fini. Dès ce mois d'avril, le gouvernement déploie la carte de santé universelle. La priorité est donnée à la dignité de nos aînés, puisque ce sont les personnes de 85 ans et plus qui en bénéficieront les premières. L'objectif est simple mais puissant. D'ici le 1er janvier 2027, n'importe quel Mexicain pourra se faire soigner dans n'importe quel établissement public du pays. Peu importe son statut professionnel, seul compte son besoin de soins. Et ce qui est formidable, c'est que le Mexique mise sur la technologie pour que personne ne soit oublié. Une plateforme numérique va unifier tous les dossiers médicaux et pour les zones rurales les plus reculées, l'intelligence artificielle sera utilisée pour faciliter les téléconsultations. Alors pourquoi c'est une excellente nouvelle ? Eh bien parce que c'est un pas de géant vers l'équité. En abattant les barrières administratives, le Mexique transforme la santé. Elle n'est plus un privilège lié au travail, mais un droit humain fondamental accessible à tous. C'est une réforme immense qui prouve qu'avec de la volonté politique, on peut harmoniser tout un pays pour protéger la vie. Un bel exemple de solidarité nationale qui, on l'espère, inspirera bien d'autres nations.

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1: Et comme chaque semaine, pour vos conseils santé-bien-être autour de la médecine chinoise, c'est Guylaine Ollier qui est avec nous. Bonjour.
2: Bonjour.
1: Et ensemble, on explore les organes des sens selon cette approche millénaire de la médecine chinoise. Et on se concentre particulièrement sur les yeux, cette fois-ci, qui sont considérés comme l'organe des sens du printemps.
2: La médecine chinoise repose sur une vision holistique de l'être humain, où chaque organe est lié à une saison, une émotion et même aux cinq sens.
1: Alors, qu'est-ce qu'il en est des yeux et de leur lien avec le printemps, du coup ?
2: Dans la médecine traditionnelle chinoise, chaque organe principal est associé à un organe des sens. Le cœur est associé à la langue, la rate estomac à la bouche, les poumons au nez et à la peau, et les reins aux oreilles. Et enfin, les yeux sont associés au foie, qui est l'organe principal du printemps. Cette saison est synonyme de renouveau, de croissance et d'énergie, ce qui se reflète dans la manière dont nous percevons le monde qui nous entoure. Le foie est lié à la fonction de vision, et à notre capacité à voir clairement, non seulement au sens physique, mais aussi au sens symbolique, c'est-à-dire notre vision intérieure et notre capacité à planifier pour l'avenir. Lorsque le foie est en bonne santé, notre vision est claire, notre humeur est stable et nous sommes capables de prendre des décisions éclairées. En revanche, un déséquilibre au niveau du foie peut entraîner des problèmes de vue, comme la sécheresse oculaire, des démangeaisons ou même des troubles plus sérieux.
1: Et donc, comment est-ce qu'un déséquilibre lié à nos yeux peut se manifester selon la médecine chinoise ?
2: Les symptômes les plus fréquents sont la sécheresse oculaire. Cela peut indiquer une insuffisance de l'énergie du foie et du sang. Le foie a besoin d'être nourri pour maintenir une bonne hydratation des yeux. Une vision floue, cela peut être lié à une stagnation de l'énergie vitale, ce qui entrave la circulation sanguine et l'oxygénation des yeux. La fatigue visuelle, comme par exemple les personnes passant beaucoup de temps devant un écran, peuvent ressentir une fatigue oculaire, indiquant un besoin urgent de repos et de régénération.
1: Alors maintenant qu'on sait ça, comment est-ce qu'on peut prendre soin de nos yeux, surtout au printemps ?
2: Quelques conseils pratiques, notamment au niveau de l'alimentation. Consommer des aliments qui nourrissent le foie et favorisent la santé des yeux, les légumes verts comme les épinards et le brocoli, ainsi que les fruits riches en antioxydants comme les myrtilles sont excellents. Les noix et les graines fournissent également des acides gras essentiels bénéfiques. Une bonne hydratation est essentielle également. Buvez suffisamment d'eau pour maintenir vos yeux hydratés. Les tisanes à base de plantes comme la menthe ou le romarin ou encore le chrysanthème sont également recommandés pour leurs propriétés rafraîchissantes. Pratiquez régulièrement des exercices oculaires pour vos yeux, comme alterner la focalisation entre un objet proche et un objet éloigné. Cela aidera à détendre les muscles oculaires.
1: Et puis, il faut se reposer aussi un peu.
2: Et oui, le repos est nécessaire. N'oubliez pas de donner à vos yeux le repos qu'ils méritent, surtout si vous passez beaucoup de temps devant des écrans. Essayez la règle du 20-20-20. Toutes les 20 minutes, regardez un objet à 20 pieds, environ 6 mètres, pendant 20 secondes. Un équilibre émotionnel est conseillé. Pratiquez des techniques de gestion du stress comme le tai chi ou le qigong qui favorisent la circulation du qi et aident à équilibrer les émotions, essentielles pour la santé du foie. Nos yeux, en tant qu'organes des sens du printemps, selon la médecine chinoise, méritent donc une attention particulière. En prenant soin de notre foie et en adoptant des habitudes saines, nous pouvons préserver notre vision et notre bien-être général.
1: Et la prochaine fois, on proposera un rituel simple à mettre en place, le qigong des yeux. Oui, oui, vous avez bien entendu. Mais d'ici là, prenez bien soin de vous et de vos yeux. Et donc, à tout bientôt.
2: À bientôt.

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1: On se retrouve avec les idées de lecture proposées par le réseau des médiathèques en Terre de Camargue et cette semaine on retrouve Saba, bonjour.
2: Bonjour. De l'humour pour traiter de la question de la différence avec cet album intitulé Le Flamand Vert, écrit par Elsa de Vernois et illustré par Maureen Poignonec aux éditions L'École des Loisirs. Un album malicieux qui célèbre la différence et l'acceptation de soi. À travers l'histoire insolite de ce flamand pas comme les autres, l'auteur nous invite à repenser la différence et l'originalité sous un angle tendre et amusant. Contrairement à ses congénères roses, ce flamand arbore une couleur inhabituelle qui intrigue et interroge. Cette histoire nous invite à voir la singularité comme une richesse plutôt qu'un défaut. Un album tendre et réjouissant qui rappelle aux petits et aux grands que la vraie beauté réside dans ce qui nous rend unique.
1: Un petit extrait.
2: Un matin, au bord de l'étang apparaît un étrange flamand. Toutes les têtes se tournent vers lui brusquement. « C'est qui celui-là ? On ne le connaît pas. Il est bizarre, non ? T'es qui, toi ? On ne t'a jamais vu dans le coin, que viens-tu faire là ?»« Mon étang s'est asséché, » répond le nouveau. « Alors j'ai voulu déménager. »« Mais pourquoi t'es comme ça ? » ?»« Ben, je suis un flamand, comme vous. »« Comme nous, s'étonnent les flamands roses. » »« Eh bien, il va falloir que tu nous le prouves. »
1: Et on rappelle la référence ?
2: Le Flamand Vert, écrit par Elsa de Vernois et illustré par Maureen Poignonec aux éditions L'École des Loisirs.
1: Et c'était à retrouver sur le réseau des médiathèques en Terre de Camargue. Merci.
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1: Bonjour à tous. À la une de l'actualité, évacuation médicale en cours sur le bateau de croisière touché par un foyer d'antivirus, direction le Cap-Vert pour les trois cas suspects. L'un des passagers est infecté par la souche des Andes transmissible entre humains. Les deux autres cas ont été transférés vers Johannesburg. L'un est décédé, l'autre est toujours hospitalisé. 150 voyageurs sont à bord. Le navire doit accoster aux îles Canaries d'ici 3 à 4 jours. Et un Français a été identifié comme cas contact parmi les passagers d'un vol emprunté par l'un des malades. Un porte-conteneur du groupe français CMA-CGM attaqué hier dans le détroit d'Ormuz. Il a été touché par un projectile. Plusieurs marins blessés ont été évacués et pris en charge. Le gouvernement français dénonce des faits inadmissibles. Dans le même temps, Donald Trump suspend l'opération d'escorte américaine dans le détroit d'Ormuz pour favoriser un accord avec l'Iran. Le prix du pétrole perd 5%. Et on termine par du football. Demi-finale retour de la Ligue des Champions ce soir. Le Paris Saint-Germain se rend en Allemagne sur la pelouse du Bayern Munich. Coup d'envoi à 21h. Lors du match aller, les Parisiens l'avaient emporté 5-4. Voilà pour l'essentiel de l'actualité. Belle journée à tous.

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2: Dans votre agenda de ce mercredi 6 mai sur Delta FM Terre de Camargue, au cinéma Marcel Pagnol, une nouvelle séance Ciné-Kid invite les familles à partager un moment plein de poésie. Le film suit Suzanne, une petite fille qui invente des histoires pour émerveiller ses frères lors d'un séjour chez leurs grands-parents. Peu à peu, l'imaginaire transforme leur quotidien en une aventure tendre et complice. Entre rêve et réalité, cette histoire met en lumière la transmission et les liens familiaux. Une séance idéale pour petits et grands à partir de 6 ans. Les Contes du Pompier seront à retrouver ce mercredi 6 de 10h à 11h30 au cinéma Marcel Pagnol à Aigues-Mortes. À Paloma, l'Assis Braquage Sonore propose une expérience immersive autour du son. À travers des manipulations simples, les bruits du quotidien deviennent des éléments naturels surprenants. Le spectacle crée un véritable paysage sonore où chaque geste donne vie à un univers. Entre éveil sensoriel et découverte, les enfants explorent la nature autrement, un moment ludique et poétique accessible dès le plus jeune âge. La nature, ça n'existe pas, sera retrouvé ce mercredi 6 mai à 10h30, Paloma à Nîmes. Au parc des ateliers, cette visite propose une immersion artistique. Petits et grands partent pour un voyage entre le Liban, Arles, Paris et la Californie. À travers des œuvres et une histoire racontée, chacun découvre les couleurs et les formes autrement. Un objet à personnaliser accompagne la visite pour enchérir l'expérience. Un moment ludique pour éveiller le regard et la curiosité. Les couleurs du vent seront retrouvées ce mercredi 6 mai à 10h30, parc des ateliers à Arles. Excellente sortie à vous avec Delta FM.
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1: Bonjour à tous, à la une de l'actu sportif du football et ce choc ce soir entre le Paris Saint-Germain et le Bayern Munich. C'est le match retour des demi-finales de la Ligue des Champions, coup d'envoi à 21h en Allemagne. À l'aller, les Parisiens s'étaient imposés à 5 buts à 4. Le vainqueur du duel affrontera Arsenal le 30 mai prochain. Arsenal premier qualifié pour la finale après sa victoire 1-0 hier soir face à l'Atlético de Madrid. En basket, un match européen également et fin de parcours pour Monaco en Euroleague. La Roca Team s'est incliné 82 à 105 face à l'Olympiakos lors du match 3 des quarts de finale de la compétition européenne. En handball, Montpellier qualifié pour les demi-finales de la Ligue européenne. Les Montpelliérains se sont inclinés 27 à 24 en quart de finale retour face au Vardar Skopje, le champion de Macédoine du Nord. Mais ils passent grâce à leur victoire de 10 buts d'avance au match aller. Le Final Four aura lieu les 30 et 31 mai prochains à Hambourg, en Allemagne. En tennis, le Masters 1000 de Rome et c'est déjà terminé pour Elsa Jacquemot, éliminée dès son entrée en lice hier. À suivre aujourd'hui sur les cours, Loïse Boisson chez les femmes, Alexandre Müller, Adrian Manarino et Giovanni Pesci-Péricard chez les hommes. Et puis en cyclisme, victoire française sur la Vuelta femme, Cédrine Kerbaol a levé les bras hier sur la troisième étape après être sortie du groupe des favorites à 2 km de l'arrivée. Au classement général, c'est toujours l'Allemande Franziska Kor qui est en tête. Voilà pour l'essentiel de l'actu sportive.

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1: Comme chaque jour, on fait le point sur la programmation de votre Cinéma Vogue du Gros du Roi. Programme de ces mercredis et jeudis 6 et 7 mai avec, pour le plaisir, une comédie de Rimiki Ricci avec Alexandra Lamy, François Cluzet, Mitya Zanavicius. Et si on vous racontait l'invention du siècle, un couple, une vérité qui explose. Fanny et Tom sont mariés et heureux depuis 20 ans, mais un jour un secret éclate. Fanny n'a jamais eu d'orgasme. Tom, ingénieur, décide alors de relever un défi audacieux, créer l'objet qui révolutionnera le plaisir féminin. Ensemble, ils se lancent dans cette quête aussi déjantée qu'émouvante qui va transformer leur couple. Jusqu'où iront-ils ? Loin, très loin. Pour le plaisir, c'est donc à voir dans votre cinéma ce mercredi à 14h30 et 20h30 et ce sera aussi ce jeudi à 18h30. Également au programme de ce mercredi 14h30, Michael qui sera aussi à voir à 20h30. À 16h30, vous avez Le Dernier pour la route en VO sous-titré. À 17h, Juste une illusion. 18h30, Super Mario Galaxy. Et Sauvons les meubles, c'est à 19h. Pour la journée de jeudi 14h30, Sauvons les meubles et Cocorico 2. 16h30, Juste une illusion et Vivaldi et moi en VO sous-titré. Ensuite, 18h30, vous aurez Pour le plaisir. Et ensuite, à 20h, Michael. Et ce sera également La mer au loin dans le cadre du Ciné-Club. Voilà pour les séances. Tout le programme jusqu'au 19 mai est à retrouver sur le Facebook Cinéma Vogue Le Gros du Roi et sur le site du cinéma. Bonne séance!

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1: Votre soirée TV de ce mercredi 6 mai, coup de cœur du jour pour Douleur et Gloire. Salvador, réalisateur en souffrance, a traversé une série de retrouvailles réelles et liées à ses souvenirs. Il replonge dans les moments marquants de sa vie, son enfance, ses premiers amours et sa relation avec sa mère refont surface avec une grande intensité. Ces fragments du passé viennent peu à peu éclairer l'homme qu'il est devenu. Les rencontres avec d'anciens acteurs et collaborateurs ravivent également les souvenirs de sa carrière. Les différentes époques se mêlent entre les années 60, les années 80 et le présent. Dans un enchevêtrement d'émotions, Salvador réalise à quel point sa vie intime et son œuvre sont profondément liées. Chaque souvenir semble nourrir autant qu'il fragilise son identité. Mais face à la douleur physique et à la perte d'inspiration, il se sent incapable de continuer à créer. Un vide immense s'installe, remettant en question sa place de cinéaste. Entre nostalgie, regret et quête de sens, il cherche un moyen de se reconstruire. Ce chemin intérieur pourrait bien être la clé d'un nouveau départ. Vous retrouverez Douleur et Gloire sur Arte. Également ce soir sur votre petit écran, sur TF1, vous retrouverez un épisode inédit de la série hospitalière Grey's Anatomy. France 2 vous propose en inédit une série dramatique enchaînée. M6 vous propose un épisode de Cauchemar en cuisine. TMC vous propose une comédie, Les Visiteurs, La Révolution. Sur Gulli, vous retrouverez une série humoristique, The Middle. C-Star vous propose un thriller, Sans froid. Sur T18, vous retrouverez une série judiciaire avec Munch. Et pour finir, sur TF1, série et films, vous retrouverez un film d'action Mortal Kombat. Des séries, des documentaires, des films, du direct, des rediffusions, il y en a pour tous les goûts à la télévision. A bientôt et merci d'écouter Delta FM.
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2: Bonjour à tous, l'essentiel de l'actualité à l'occasion du week-end prolongé du 8 mai, Bison Futé annonce une circulation très difficile sur les routes françaises dès demain. Le jeudi est classé rouge dans le sens des départs avec de forts embouteillages attendus sur les grands axes, notamment vers les côtes, les frontières et les régions touristiques. Dans le sens des retours, la circulation sera également compliquée avec une large partie du pays en orange. L'ancienne première ministre Elisabeth Borne annonce sa démission de la présidence du Conseil national du parti Renaissance. Elle prend ses distances avec la direction tout en restant adhérente et souhaite désormais se consacrer à sa propre structure politique baptisée Bâtissons Ensemble. L'Organisation des Nations Unies demande la libération immédiate de 2 militants pro-palestiniens arrêtés par Israël après une opération liée à la flottille pour Gaza. Ces militants, toujours détenus après une décision de justice israélienne qui prolonge leur détention jusqu'à dimanche, leur avocate dénonce une tentative de criminaliser les actions de solidarité avec les Palestiniens. Et puis du football et ce choc ce soir entre le Paris Saint-Germain et le Bayern de Munich. C'est le match retour des demi-finales de la Ligue des Champions. Coup d'envoi à 21h. Le vainqueur du duel affrontera Arsenal le 30 mai prochain. Voilà pour l'essentiel. Bon après-midi à tous.

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1: Et dans l'actualité musicale cette semaine, l'information vient de tomber sur Instagram. 2 ans après Eternal Sunshine, Ariana Grande prépare son grand retour discographique. Son 8e album, intitulé Petal, est attendu pour le 31 juillet prochain. La chanteuse de 32 ans décrit ce projet comme une renaissance, une fleur qui grandit à travers les épreuves froides et dures. Pour ce nouvel opus, elle retrouve le producteur Ilya, déjà derrière les tubes de Taylor Swift et Sam Smith, mais Ariana ne délaisse pas pour autant les plateaux de tournage. En plus de la franchise Wicked, elle rejoindra Robert De Niro et Ben Stiller dans le 4e volet de la saga Mon beau-père, ma belle-fille et moi. En attendant l'album, sa tournée mondiale débutera en juin aux États-Unis avec 5 dates très attendues à Londres. Toujours rien en France, mais on croise les doigts. Également dans l'actualité, la reine de la pop ne s'arrête plus. Samedi dernier, vers 1h du matin, Madonna a fait une apparition surprise au club Confession dans la célèbre discothèque LGBTQ+, The Abbey, à West Hollywood. En corset rose et aux côtés de son producteur fétiche Stuart Price, elle a dévoilé en avant-première 2 bombes électro de son futur album Love Sensation et Freedom. Devant un parterre de stars, donc Cara Delevingne, Lily Allen ou encore sa fille Lourde, Mother a rappelé qu'elle était là pour faire danser ses enfants. Mais la grande nouvelle, c'est que sa collaboration avec Sabrina Carpenter se concrétise déjà. Leur premier duo studio, intitulé Bring Your Love, sortira le vendredi 1er mai, officiellement annoncé pour le 30 avril aux USA. Un avant-goût de l'album Confession 2, prévu pour le 3 juillet. Et pour finir, dans un monde où l'intelligence artificielle génère chaque jour des milliers de chansons pirates, Taylor Swift a décidé de passer à l'offensive. La star mondiale vient de déposer officiellement sa voix comme marque protégée auprès du Bureau américain des brevets. En soumettant ses empreintes sonores, elle veut empêcher les modèles d'IA de synthétiser son timbre unique sans son autorisation. Elle rejoint ainsi le combat de Jean-Michel Jarre contre ce qu'il appelle le pillage digital. À l'heure où les plateformes comme Deezer sont inondées de contenu généré par algorithme, la démarche de Taylor pourrait bien faire jurisprudence pour toute l'industrie musicale. Voilà, c'est tout pour l'actualité musicale cette semaine sur Delta FM.

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3: Bonjour à tous. L'essentiel de l'actualité à l'occasion du week-end prolongé du 8 mai, Bison Futé annonce une circulation très difficile sur les routes françaises dès demain. Le jeudi est classé rouge dans le sens des départs avec de forts embouteillages attendus sur les grands axes, notamment vers les côtes, les frontières et les régions touristiques. Dans le sens des retours, la circulation sera également compliquée avec une large partie du pays en orange. L'ancienne première ministre Elisabeth Borne annonce sa démission de la présidence du Conseil national du parti Renaissance. Elle prend ses distances avec la direction tout en restant adhérente et souhaite désormais se consacrer à sa propre structure politique baptisée Bâtissons Ensemble. L'Organisation des Nations Unies demande la libération immédiate de 2 militants pro-palestiniens arrêtés par Israël après une opération liée à la flottille pour Gaza. Ces militants, toujours détenus après une décision de justice israélienne qui prolonge les tensions jusqu'à dimanche, leur avocate dénonce une tentative de criminaliser les actions de solidarité avec les Palestiniens. Et puis du football et ce choc ce soir entre le Paris Saint-Germain et le Bayern de Munich. C'est le match retour des demi-finales de la Ligue des Champions. Coup d'envoi à 21h. Le vainqueur du duel affrontera Arsenal le 30 mai prochain. Voilà pour l'essentiel. Bon après-midi à tous.

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1: Les aliments bons pour les reins. La betterave, c'est un aliment ayant de nombreuses propriétés diurétiques et détoxifiantes qui favorisent la santé des reins. Riche en potassium, ce légume est recommandé pour renforcer et nettoyer les reins, le foie et la vésicule biliaire. Afin de profiter de ses bienfaits au maximum, il est conseillé de préparer un jus de betterave et de carotte ou de l'ajouter à des salades composées. Les myrtilles, ce sont des détoxifiants rénaux qui ont également des effets purificateurs pour la vessie. Leurs propriétés renforcent le fonctionnement des reins et les préviennent des infections, puisqu'elles empêchent les bactéries de se développer. Il est recommandé de boire un jus de myrtille à jeun. Les céréales complètes, ces aliments sont connus pour leur grand apport en fibres, ce qui génère l'élimination des toxines et des déchets. Les céréales aident à éliminer la rétention d'eau et désintoxiquent également les reins. Le céleri, cet aliment est composé d'eau, de sels minéraux et de vitamines. Grâce à ses composés et propriétés diurétiques, il est très conseillé pour nettoyer naturellement les reins et ainsi entraîner l'élimination des déchets. À consommer en jus, en infusion ou dans les salades composées. Les fraises, ce sont de puissants antioxydants qui aident à protéger les structures du corps cellulaire et qui préviennent les dommages oxydatifs. Inclure des fraises dans son régime alimentaire renforce la santé des reins, prévient les inflammations et aide à les nettoyer naturellement puisqu'elles permettent l'élimination des déchets de l'organisme. La pastèque, c'est l'un des meilleurs aliments qui permettent de soutenir les reins et de lutter contre les maladies des voies urinaires. Ce fruit délicieux est composé de 93% d'eau, ce qui correspond à seulement 20 calories au 100 grammes. C'est aussi un antioxydant puissant et une source de vitamines et de sels minéraux, comme le potassium et le magnésium. La pastèque est donc idéale pour les reins et pour prévenir les maladies telles que la cystite, la lithiase rénale, l'urétrite et la rétention d'eau. Enfin, le cresson. Il contient des propriétés diurétiques bonnes pour les reins. Cette plante prévient et lutte contre la formation de calculs dans les reins ou dans la vésicule, combat la rétention d'eau et favorise l'élimination des toxines.

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0: il est 15h.
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2: Bonjour à tous. L'essentiel de l'actualité, 67e jour de guerre au Moyen-Orient. Donald Trump menace l'Iran de bombardements plus intenses en cas de non-respect d'un éventuel accord. Washington affirme pourtant être proche d'un compromis pour ouvrir le détroit d'Ormuz. Et sur le terrain, les frappes se poursuivent au Liban et un porte-conteneur de CMA-CGM aurait été touché avec des marins blessés. La France assure ne pas être directement visée. Et l'espoir d'un accord au Moyen-Orient rassure les marchés. Les bourses européennes sont en forte hausse ce mercredi, portées par la perspective d'une réouverture du détroit d'Ormuz. Dans le même temps, les prix du pétrole reculent nettement. Le Brent repasse autour des 103$ le baril. Le foyer d'antivirus sur un navire de croisière a fait de nouvelles victimes. Selon l'OMS, 8 personnes présentent des symptômes avec 3 cas confirmés. La souche détectée est celle des Andes, transmissible entre humains. Le navire doit accoster aux Canaries dans les prochains jours. Enfin, un mot de sport, les Bleus visent les quarts aux mondiaux de tennis de table. Emmenés par les frères Lebrun, l'équipe de France affronte le Portugal en 8e de finale à Londres. En cas de victoire, ils pourraient retrouver l'Angleterre ou le Brésil au tour suivant. Voilà pour l'essentiel, bon après-midi à tous.

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2: Dans votre agenda culturel de ce jeudi 7 mai sur Delta FM Terre de Camargue, au parc du château de Nage, le groupe Bird Saison propose une soirée folk dans un cadre naturel et convivial. Entre mélodies acoustiques et ambiance chaleureuse, le concert invite à un moment de détente en plein air. Le public peut profiter du parc dès l'ouverture pour s'installer et savourer l'atmosphère. Bar à vin et food truck sont prévus pour accompagner la soirée. Une belle parenthèse musicale pour profiter des beaux jours. Bird Session se sera retrouvé à 19h au parc du château de Nage à Caissargues. Halal Tropisme, ce concert plonge le public dans une ambiance à la Nouvelle-Orléans. Entre standards incontournables et improvisation, les musiciens font revivre l'essence du jazz. Saxophone, trompette et voix se mêlent pour créer une atmosphère vibrante et authentique. Le lieu propose aussi une ambiance conviviale avec restaurants sur place. Une soirée immersive pour les amateurs de jazz et de musique live. The Jazz Room se sera retrouvé de 21h à 22h à la Halle Tropisme à Montpellier. Au cinéma Vogue, découvrez le film La Mer au Loin, un drame romantique franco-belge. Le récit explore les relations humaines et les émotions à travers une histoire sensible et contemporaine. Porté par une réalisation soignée, le film invite à une immersion dans des destins croisés, une séance idéale pour les amateurs de cinéma d'auteur, un moment à partager sur grand écran. La Mer au Loin se sera retrouvée à 20h jusqu'à 21h57 au cinéma Vogue Le Gros du Roi. Excellente sortie à vous avec Delta FM.
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1: Cinéflash pour ces jeudi, vendredi 7 et 8 mai, avec à voir dans votre Cinéma Vogue du Gros du Roi, Michael, qui vous est présenté sur des séances en VF et des séances en VO sous-titrées d'avance. Je vous le dis pour les amateurs amatrices, les séances en VO, ce sera dimanche et lundi. Pour la VF, ça se passe toute la semaine pour ce biopic musical de Antoine Fuqua avec Jafar Jackson, Coleman Domingo, Naya Long. Michael dresse le portrait cinématographique de la vie de l'un des artistes les plus influents de notre époque. Le film raconte l'histoire de Michael Jackson au-delà de la musique, depuis la découverte d'un talent hors du commun en tant que leader des Jackson 5 jusqu'à l'artiste visionnaire dont l'ambition créative a alimenté une quête incessante pour devenir le plus grand artiste au monde. Et ce, malgré les controverses dont il a fait l'objet, mettant en lumière sa vie hors scène et ses performances les plus emblématiques de ses débuts en solo, le film offre au public une place de premier rang pour découvrir Michael Jackson comme jamais auparavant. C'est ici que son histoire commence. Ce documentaire musical est donc à retrouver ce jeudi à 20h et ce vendredi à 14h30 et à 18h30. Également au programme de ce jeudi, 14h30, Cocorico 2 et Sauvons les meubles, 16h30, Vivaldi et moi, en VO sous-titré, et Juste une illusion, 18h30 pour le plaisir, et ensuite vous avez à 20h donc Michael et La mer au loin, ça vous est présenté dans le cadre du Ciné-Club. Pour le programme de votre vendredi à 14h30, Compostelle et Michael, donc à 17h, Super Mario Galaxy et pour le plaisir. Pour le plaisir qui vous est ensuite présenté à 21h. À 19h, vous avez Sauvons les meubles et vendredi 17h, Super Mario Galaxy. Et tout le programme est disponible sur les réseaux sociaux et le site du Cinéma Vogue jusqu'au 19 mai.

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0: 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Il est 16h. 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
2: Bonjour à tous, l'essentiel de l'actualité, 67e jour de guerre au Moyen-Orient. Donald Trump menace l'Iran de bombardements plus intenses en cas de non-respect d'un éventuel accord. Washington affirme pourtant être proche d'un compromis pour ouvrir le détroit d'Ormuz. Et sur le terrain, les frappes se poursuivent au Liban et un porte-conteneur de CMA-CGM aurait été touché avec des marins blessés. La France assure ne pas être directement visée. Et l'espoir d'un accord au Moyen-Orient rassure les marchés. Les bourses européennes sont en forte hausse ce mercredi, portées par la perspective d'une réouverture du détroit d'Ormuz. Dans le même temps, les prix du pétrole reculent nettement. Le Brent repasse autour des 103 dollars le baril. Le foyer d'antivirus sur un navire de croisière a fait de nouvelles victimes. Selon l'OMS, 8 personnes présentent des symptômes avec 3 cas confirmés. La souche détectée est celle des Andes, transmissible entre humains. Le navire doit accoster aux Canaries dans les prochains jours. Enfin, un mot de sport, les Bleus visent les quarts aux mondiaux de tennis de table. Emmenés par les frères Lebrun, l'équipe de France affronte le Portugal en 8e de finale à Londres. En cas de victoire, ils pourraient retrouver l'Angleterre ou le Brésil au tour suivant. Voilà pour l'essentiel, bon après-midi à tous.
3: Bonjour à toutes, bonjour à tous, ravi de vous retrouver sur Delta FM, votre radio en terre de Camargue, avec à venir dans cette demi-heure, on est mercredi, alors c'est le jour des sorties ciné, donc on va voir ce qu'il y a à voir dans les salles françaises à partir d'aujourd'hui. Votre flash d'actualité locale et régionale du jour avec Nicolas arrive d'ici une vingtaine de minutes, et le point des curieux aujourd'hui, Tom nous parle du vieux Douglas. Alors, Douglas, vous allez vous dire, tiens, un rapport avec l'acteur Michael Douglas peut-être? Non, pas du tout, il s'agit d'un chameau de l'armée américaine. Et oui, les chameaux aussi ont été engagés dans l'armée au même titre que les chevaux ou les chiens. Et Tom nous dit tout juste après Stéphane Deschaises et Zaz tout de suite.

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1: Le vieux Douglas était un chameau appartenant au 43e régiment d'infanterie du Mississippi de l'armée confédérée pendant la guerre de sécession. Il fut utilisé pour remplacer les chevaux et les mules qui mouraient souvent de déshydratation dans le cadre d'un test. En raison de cette mascotte, le régiment fut surnommé le Camel Regiment.
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1: Bonjour à tous, les fortes pluies du début de semaine continuent d'avoir des conséquences sur le réseau routier du département du Gard. Ce mardi en fin d'après-midi, trois routes départementales restaient fermées à la circulation en raison d'inondations ou d'ouvrages submersibles et qui étaient toujours impraticables, notamment vers Aymargues, au pont de Viltel et sur la Courme à Cannes et Clairan. Trois autres axes restaient partiellement ouverts mais avec une circulation relativement difficile. Les autorités appellent toujours à la plus grande prudence sur les routes du secteur. Les fortes pluies de ce lundi, elles ont été particulièrement intense. Je vous le disais, des cumuls dépassant localement les 100 mm. En 24 heures, la commune de La Rouvière enregistre le record départemental avec près de 128 mm, suivi de Gaillargues, le Montieux et du bassin alésien. Également fortement touché au Gros-du-Roi, des inondations ont entraîné des routes coupées, des véhicules littéralement bloqués. Si le temps est redevenu calme ce mardi, une nouvelle dégradation, attention, est attendue dans les prochains jours avec de nouvelles précipitations annoncées. Il n'y a pas que le Gard qui a été touché, l'Hérault également. Les intempéries de ces dernières heures ont provoqué plusieurs incidents à la Grande Motte. Quatre chutes d'arbres ont été signalées dans la nuit de lundi à mardi. Conséquence de sols littéralement gorgés d'eau, fragilisés par les fortes pluies. Les services municipaux sont intervenus pour sécuriser les zones touchées avec la mise en place de déviations en lien avec le département. Les autorités appellent les habitants à la vigilance, notamment à proximité des zones boisées et des axes concernés. La vigilance également, mais sur un autre sujet, ce sujet du moustique tigre dont on parle beaucoup. Il est déjà actif, vous le savez, en ce début de saison. Après une année 2025 marquée par des cas de chikungunya et de dengue, les autorités renforcent encore un peu plus les messages de prévention depuis fin avril. Nouvelle piqûre de rappel, il faut absolument limiter la prolifération de l'insecte et éviter une nouvelle circulation des maladies vectorielles. Les habitants sont appelés donc à supprimer les eaux stagnantes et adopter les bons gestes pour freiner cette propagation. Et puis la saison touristique démarre sous de bons auspices du côté de Vauvert. L'office de tourisme Cœur de Camargue annonce un lancement réussi avec une première fréquentation encourageante dès les premiers jours de mai. Les équipes sur place se disent satisfaite de l'accueil du public et de l'intérêt des activités locales entre patrimoine, nature et découverte de la Camargue. Très bonne journée sur Delta FM.

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1: Et nous sommes mercredi, c'est effectivement le jour des sorties dans les salles obscures. En ce mercredi 6 mai, qu'y a-t-il à voir dans les salles françaises à partir d'aujourd'hui? Pour le plaisir de Kim Kerici avec Alexandra Lamy, François Cluzet, Mithy Hazanavicius. Et si on vous racontait l'invention du siècle, un couple, une vérité qui explose. Fanny et Tom sont mariés et heureux depuis 20 ans, mais un jour un secret éclate, Fanny n'a jamais eu d'orgasme. Tom, ingénieur, décide alors de relever un défi audacieux, créer l'objet qui révolutionnera le plaisir féminin. Pour le plaisir est le quatrième long métrage mis en scène par Kim Kerici en août 2024, alors qu'elle travaillait sur un autre projet. Ce sont des producteurs qui ont proposé de raconter l'histoire des inventeurs du sextoy le plus vendu de la planète depuis sa commercialisation en 2013, le Womanizer. Ça s'appelle donc Pour le plaisir et c'est à voir en salle à partir d'aujourd'hui. Également dans les salles françaises à partir de ce 6 mai, C'est quoi l'amour de Fabien Gorgeard avec Laure Calamy, Vincent McCain, Lies Salem. Lorsque Fred demande à son ex-femme Marguerite de faire annuler leur mariage à l'église pour pouvoir s'y remarier, elle se réjouit de le voir refaire sa vie. Mais ce qui devait être une simple formalité s'avère plus compliqué que prévu et va les mener jusqu'à Rome avec leurs enfants et leur nouveau conjoint. C'est quoi l'amour a été présenté lors de l'édition 2025 du Zurich Film Festival ainsi qu'au Festival International du Film de Comédie de l'Alpe d'Huez où il est reparti avec deux récompenses, d'un côté le Grand Prix et de l'autre le prix d'interprétation féminine pour Laure Calamy. Ça s'appelle donc C'est quoi l'amour et c'est à voir à partir de ce mercredi. Également dans les salles françaises, Mon grand frère et moi de Ryota Nakano. Entre Rico et son frère aîné, rien n'a jamais été simple, même après sa mort. Il continue de lui compliquer la vie, une pile de factures, des souvenirs embarrassants. Et un fils, aux côtés de son ex-belle-sœur, elle traverse ce capharnaüm entre fou rire et confidence et redécouvre peu à peu un frère plus proche qu'elle ne l'aurait cru. Ça s'appelle donc Mon grand frère et moi et ça sort dans les salles françaises à partir de ce mercredi. Et puis, je termine avec Cosmos de Germinal Roho, un film en noir et blanc dans un village oublié du Yucatan. Léon, gardien maya des secrets de la nature et des esprits, va être chassé de ses terres. Son chemin croise celui de Lena, riche femme de lettres récemment arrivée de Mexico. Malgré leurs différences, une connexion profonde se forme entre eux. Cosmos a tout d'abord été présenté en sélection officielle lors de l'édition 2024 du Festival de Thessalonique en Grèce. Par la suite, le film a également été présenté dans d'autres festivals comme à Genève, le Festival Reflet du cinéma ibérique et latino-américain de Villeurbanne ou encore le festival de Séville et c'est à voir dans certaines salles françaises, ça s'appelle Cosmos, ça sort aussi ce mercredi et si vous avez envie de vous faire un bon film, le film de votre choix parmi ceux qui vous sont proposés 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Alors bonne chance à toutes et à tous et on continue en musique sur Delta FM.

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1: Et comme chaque semaine, on retrouve les coups de cœur des offices de tourisme. Et aujourd'hui, je suis en compagnie de Vincent, de l'office de tourisme du Gros du Roi. Salut Vincent.
2: Bonjour à tous, salut Tom.
1: Comment ça va?
2: Super, en forme.
1: Bon, allez, on va commencer donc ce mois de mai avec de très beaux événements. Et ce jeudi, eh bien, on fait attention à sa santé.
2: Exactement, ce jeudi 7 mai, on a le secours tour de 9h à 18h. Le but, c'est de sensibiliser à la prévention des facteurs de risque cardiovasculaire et aux gestes de premier secours. Donc c'est gratuit, c'est sur le parking des arènes, au Gros du Roi.
1: D'accord, très bel événement. On continue ce week-end avec de la culture locale, avec des traditions, puisqu'on retrouve une course camarguaise.
2: Exactement, rendez-vous donc samedi 9 mai pour une course camarguaise à 17h, course d'école de raseteurs, c'est aux arènes, c'est 8€ pour les adultes et 5€ pour les enfants.
1: Et également ce samedi, on va dire au revoir à une équipe qui part en expédition, une équipe du Seaquarium.
2: Exactement, ouais, on vous encourage à aller dire au revoir à l'équipage pour un grand départ en mer. Le Seaquarium part en expédition, en fait c'est un événement autour de la science et des mammifères marins. Donc ça c'est de 10h à midi, c'est gratuit et c'est sur le parvis de la capitainerie à Port-Camargue.
1: Et puis mardi, on identifie son vélo, c'est bien ça?
2: Oui, on est au mois de mai, donc on a un événement national qui s'appelle Mai à vélo. Donc nous, on organise ça dans les jardins de la ville à Paris, devant l'office de tourisme. C'est gratuit. Qu'est-ce qu'on organise? On organise un stickage d'identification des vélos. C'est-à-dire on a un partenaire loueur de vélo qui va venir sticker votre vélo, lui donner une sorte d'immatriculation, de carte d'identité, pour qu'on puisse le retrouver en cas de vol ou autre.
1: Eh bien, tous ces rendez-vous sont à retrouver sur le site de l'office de tourisme letsgrow.com. Et puis, on peut également aussi venir vous voir directement ici à la Villa Paris.
2: Exactement, on est ouvert tous les jours, 9h30, 12h30, 14h, 18h.
1: Eh bien, parfait. Merci beaucoup, Vincent, pour tous ces coups de cœur. Et on se retrouve très prochainement pour de nouveaux rendez-vous. À bientôt.
2: À bientôt.

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2: Dans votre agenda des concerts pour cette semaine sur Delta FM Terre de Camargue, au château de Nage, le groupe Bird Session propose une soirée folk dans un cadre naturel entre guitare et ambiance chaleureuse. Leur musique accompagne un moment convivial en plein air. Le parc ouvre ses portes dès 19h pour profiter du lieu avant le concert. Sur place, bar à vin et food truck viennent compléter l'expérience. Une soirée douce et musicale à partager entre amis ou en famille. Bird Session sera retrouvé ce jeudi 7 mai. Le concert aura lieu à 19h30 au château de Nage à Caissargues. À Paloma, cette soirée met en avant la scène locale et émergente. Au programme, Vivane Marie, Brume, The Young Golfer et Yuna Foster, au style varié entre électro, rock, hip-hop et post-metal. Chaque artiste propose un univers singulier entre émotions brutes et énergie scénique. Une belle vitrine des artistes actuels du territoire. Un rendez-vous pour découvrir de nouveaux sons en live. Local Hero sera retrouvé ce jeudi 7 mai à partir de 20h30, Paloma anime. À la rue Bonfa, ce concert revisite l'œuvre de Johann Sebastian Bach en trio à cordes. Les célèbres variations Goldberg prennent ici une dimension intime et raffinée. Portée par la richesse mélodique de Bach, cette interprétation invite à une écoute attentive et sensible. Un moment de musique classique accessible à tout public, une parenthèse élégante au cœur de la ville. Les variations Goldberg seront à retrouver ce dimanche 10 mai de 17h à 18h30, rue Bonfa à Nîmes. Au stade de la Mosson, le Cosmic Festival célèbre la culture du hip-hop sous toutes ses formes. Sur scène, des artistes reconnus comme Youssoupha ou Georgio côtoient des talents émergents. Concerts, battles de breakdance, graphes et animation au rythme ces deux jours festifs, un événement en plein air qui mêle musique, culture urbaine et partage. Un rendez-vous incontournable pour les amateurs de hip-hop, Cosmic Festival sera retrouvé à partir de ce vendredi 8 jusqu'au samedi 9 de 14h à 18h au stade La Mosson à Montpellier. Excellente sortie musicale à vous avec Delta FM.

0: 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Il est 17h.
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2: Bonsoir à tous, l'essentiel de l'actualité. Le porte-avions, le Charles de Gaulle, a franchi le canal de Suez et se rapproche du Golfe. Un prépositionnement stratégique annoncé par Paris pour être prêt à sécuriser le détroit d'Ormuz. Une mission portée avec le Royaume-Uni, mais qui ne serait lancée qu'après une désescalade du conflit. Une quarantaine de pays participent déjà à la planification de cette coalition dite défensive. Le navire de croisière bloqué au large du Cap-Vert doit accoster d'ici 3 jours à Tenerife, aux Canaries. L'OMS évoque 8 cas au total, dont 3 confirmés. Mais selon l'organisation, le risque global est faible. Et sauf situation critique, les passagers étrangers seront rapatriés chez eux après une évaluation sanitaire. Le long week-end du 8 mai s'annonce chargé sur les routes. Bison futé, voie rouge dès jeudi dans le sens des départs, surtout en Île-de-France. La journée de vendredi restera compliquée en matinée et les axes vers la Méditerranée comme l'A6 et l'A7 seront particulièrement fréquentés. En tennis, nouvelle déception pour Loïs Boisson, la numéro 1 française, a été éliminée dès le premier tour du tournoi de Rome, battue en 2-7 par la Tchèque Kateřina Siniaková. Et c'est une mauvaise nouvelle à 3 semaines seulement de Roland-Garros. Voilà pour l'essentiel. Bonne fin de journée à tous.
3: Très belle fin de journée à l'écoute de Delta FM, votre radio en terre de Camargue. Je ne sais pas comment vous occupez vos temps de loisirs hors temps de travail et d'école, et si vous allez vous promener notamment à vélo. En tout cas, ça se confirme année après année. Eh bien, dans les pratiques touristiques, le vélo est plébiscité avec plus de 22 millions de pratiquants en France en loisirs et un engouement croissant pour le cyclotourisme. La mobilité douce s'impose comme une évidence pour découvrir et redécouvrir les territoires autrement. Le mois de mai est traditionnellement le mois à vélo, avec ce mode de locomotion qui est valorisé. On pousse à faire des challenges. Et puis les offices de tourisme valorisent les parcours qui sont disponibles sur les territoires. Et notamment en Petite Camargue, on est gâté. Et ce, quel que soit le niveau, avec des boucles cyclables balisées qui permettent de découvrir les paysages emblématiques de la Camargue gardoise et d'Écosse. Des itinéraires accessibles aux familles, sécurisés, adaptés aux sorties loisirs, balisés en jaune, praticables autant en VTT qu'en gravel. Des parcours de découverte qui relient les villages, les espaces naturels, les sites patrimoniaux et les domaines viticoles. Et même une traversée du territoire le long du canal du Rhône A7 grâce aux Eurovélos, Via Rhôna et Méditerranée. Et vous avez des cartes, des suggestions d'itinéraires disponibles sur le site coeurdepetitecamargue.fr dans la rubrique Bouger et Randonnée Vélo Camargue. Il y a un challenge aussi sur l'application Géo Vélo où vous pouvez noter vos kilomètres et ça vous invite à contribuer à cette dynamique collective. Donc n'hésitez pas à en profiter. On a de beaux chemins à faire à vélo avant qu'il fasse trop chaud. Donc n'hésitez pas à en profiter. Cœur de petite Camargue.fr pour retrouver tout ça. Et la musique tout de suite sur Delta FM avec Alex Roussio.

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1: Bonjour à tous, les fortes pluies du début de semaine continuent d'avoir des conséquences sur le réseau routier du département du Gard. Ce mardi en fin d'après-midi, trois routes départementales restaient fermées à la circulation en raison d'inondations ou d'ouvrages submersibles et qui étaient toujours impraticables, notamment vers Aymargues, au pont de Viltel et sur la Courme à Cannes et Clairan. Trois autres axes restaient partiellement ouverts mais avec une circulation relativement difficile. Les autorités appellent toujours à la plus grande prudence sur les routes du secteur. Les fortes pluies de ce lundi, elles ont été particulièrement intenses, je vous le disais, des cumuls dépassant localement les 100 mm. En 24 heures, la commune de La Rouvière enregistre le record départemental avec près de 128 mm, suivi de Gaillargues, le Montieu et du bassin alésien. Également fortement touché au Gros-du-Roi, des inondations ont entraîné des routes coupées, des véhicules littéralement bloqués. Si le temps est redevenu calme ce mardi, une nouvelle dégradation, attention, est attendue dans les prochains jours avec de nouvelles précipitations annoncées. Il n'y a pas que le Gard qui a été touché. Chez l'Hérault également, les intempéries de ces dernières heures ont provoqué plusieurs incidents à la Grande Motte. Quatre chutes d'arbres ont été signalées dans la nuit de lundi à mardi. Conséquence de sols littéralement gorgés d'eau, fragilisés par les fortes pluies. Les services municipaux sont intervenus pour sécuriser les zones touchées avec la mise en place de déviations en lien avec le département. Les autorités appellent les habitants à la vigilance, notamment à proximité des zones boisées et des axes concernés. La vigilance également, mais sur un autre sujet, ce sujet du moustique-tigre dont on parle beaucoup. Il est déjà actif, vous le savez, en ce début de saison. Après une année 2025 marquée par des cas de chikungunya et de dengue, les autorités renforcent encore un peu plus les messages de prévention depuis fin avril. Nouvelle piqûre de rappel, il faut absolument limiter la prolifération de l'insecte et éviter une nouvelle circulation des maladies vectorielles. Les habitants sont appelés donc à supprimer les eaux stagnantes et adopter les bons gestes pour freiner cette propagation. Et puis la saison touristique démarre sous de bons auspices du côté de Vauvert. L'office de tourisme Cœur de Camargue annonce un lancement réussi avec une première fréquentation encourageante. Dès les premiers jours de mai, les équipes sur place se disent satisfaites de l'accueil du public et de l'intérêt des activités locales entre patrimoine, nature et découverte de la Camargue. Très bonne journée sur Delta FM.

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1: Et aujourd'hui dans l'info positive, on prend la direction du Mexique pour une annonce historique qui va changer la vie de millions de familles. La présidente Claudia Sheinbaum vient d'officialiser un décret ambitieux, instaurer un système de santé universel pour l'ensemble des 120 millions d'habitants du pays. Alors pour bien comprendre l'importance de cette nouvelle, il faut savoir que jusqu'ici, le système mexicain était très fragmenté. Selon que vous soyez salarié, fonctionnaire ou sans emploi, vous n'aviez pas accès aux mêmes hôpitaux, ce qui créait de véritables parcours du combattant administratif. Mais tout cela, c'est bientôt fini. Dès ce mois d'avril, le gouvernement déploie la carte de santé universelle. La priorité est donnée à la dignité de nos aînés, puisque ce sont les personnes de 85 ans et plus qui en bénéficieront les premières. L'objectif est simple mais puissant. D'ici le 1er janvier 2027, n'importe quel Mexicain pourra se faire soigner dans n'importe quel établissement public du pays. Peu importe son statut professionnel, seul compte son besoin de soins. Et ce qui est formidable, c'est que le Mexique mise sur la technologie pour que personne ne soit oublié. Une plateforme numérique va unifier tous les dossiers médicaux et pour les zones rurales les plus reculées, l'intelligence artificielle sera utilisée pour faciliter les téléconsultations. Alors pourquoi c'est une excellente nouvelle ? Eh bien parce que c'est un pas de géant vers l'équité. En abattant les barrières administratives, le Mexique transforme la santé. Elle n'est plus un privilège lié au travail, mais un droit humain fondamental accessible à tous. C'est une réforme immense qui prouve qu'avec de la volonté politique, on peut harmoniser tout un pays pour protéger la vie. Un bel exemple de solidarité nationale qui, on l'espère, inspirera bien d'autres nations.

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1: Neb et Lueur, les deux derniers gardiens du phare d'Armen, sont désormais isolés depuis plusieurs mois en pleine mer. Le moral est en berne, la folie les guette. Après avoir intercepté un étrange appel de détresse, ils partent en canote à la rescousse des naufragés. Entre hallucination et réalité, ils cherchent désormais le lieu du naufrage qui pourrait bien être l'emplacement 10, la cité légendaire engloutie, demeure de la sirène Dahut, figure incontournable du folklore breton. Nous les retrouvons en pleine mer, équipés de leurs avirons, d'une tenue de plongée et d'une radio de 5 mètres de portée.
2: Regarde, ce serait pas déjà Tevnek ?
3: Si, on suit la vieille depuis un moment et comme on dérive au nord, on devrait pas tarder avant le Miya tribord.

0: Si t'en es si sûr, pourquoi tu sors la carte?
1: Je relève les amers. Ce serait dommage qu'on se soit planté. On se retrouve sur les bases jaunes. Le courant tourne.
0: Ouais, mais on est bon, là. Faut maintenir le cap sur le millier. Et une fois passé les basses peines, on remonte sur le bouc. Peinard Gaspard, toujours, c'est bien plus tranquille.
1: Eh ben, ça me fait plaisir, voilà.
0: Eh ben d'accord, vas-y. Éclate-toi, capitaine.
1: Ça sent pas bon, ce courant. On dérive trop au nord. Là, il y a la balise du bouc. Et si je me trompe pas, on devrait voir le petit minou à gauche des rochers de la pointe du tourniquet. Ok. D'ailleurs, il faut mettre le cap sud-est. On a passé les bases du Lys. Et en face, là, c'est Pennir. On va aligner la balise du bouc avec la chèvre pour retrouver notre cap. Allez, faut pas traîner.
2: Et tu fais quoi, en fait, là?
0: Bah, y'a pas de raison que je rame tout seul pendant que tu t'amuses.
1: On dit nager, déjà. Marin d'eau saumâtre.
3: Bien qu'il y ait l'honneur des gens de la mer, moi, la rigueur d'une vie austère, ça

0: maintenant que l'Armène est loin derrière. Comme la mer, j'en ai un peu gros. Pourquoi y'a que moi qui rame sur ce canot?
1: Parce qu'on dit nager, nager.
0: J'en veux pour cause, ta pénitence, que tu patauges dans l'ignorance. Tu serais moins dans le physique, ma foi.

0: Oh! C'est quoi là-bas?
1: Gast! C'est le chevron! C'est le chevron!
0: T'en as pas marre avec tous ces noms de biscuits?
1: C'est pas
0: à
1: moi
0: force.
1: Qui leur ai donné un nom pareil, attends!
0: Ah, les bretons! Déjà qu'en vrai j'ai du mal à différencier une chèvre d'un bouc, alors quand c'est des pierres aperçues entre deux vomis sur la Véléda.
1: Regarde! Celle-là, elle est juste entre le tas de poids à bâbord et l'extrémité du cap de la chèvre. On est aligné dans les trois là. Allez, donne! Plein sud! On traîne pas! Nos sirènes nous attendent au large de notre vieille tour!

0: C'est comme pour les sirènes. On sait pas vraiment ce que c'est, Mary Morgan, quand on y pense.
1: Bah, c'est une sirène, justement.
0: Justement. Il y a plein de trucs, au final. D'abord, c'était Dahut, qui est une déesse pagane, qui est une fée sirène, dont on sait pas s'il a des ailes comme les Grecs, ou une queue de poisson comme la sirène médiévale. C'est plein de trucs.
1: C'est plus vieux que ça, les sirènes. C'est les filles des divinités grecques, les Néréides. C'est comme les Océanides ou les Tritons, il y en a plein de sortes, et chacun en avait son interprétation, tu vois. Nous, on est restés sur du concret. La sirène aquatique, elle est censée vivre 291 600 ans. C'est précis.
0: Ouais.
1: Puis pour une cité engloutie, c'est pratique.
0: Eh ben... Tu me rassures.
1: Mais quoi ?
0: Alors, mais t'as raison. Autant tabler sur des femmes poissons, sinon, c'est juste une pauvre âme perdue en mer.
1: Juste.
0: Allez, nageons plus vite.
1: Oh, bien au fait, le vocabulaire.
0: Je te remercie. Oh, non. Et si on trouve une sirène, Neb ? On en fait quoi ?
2: On l'embrasse.
0: Ouais. T'as déjà entendu parler de celle que Barnum exposait dans son cirque en 1900 ? C'était une grande cuve de formol.
1: Non, je veux pas savoir.
0: La sirène des Fidji, ça.
1: Lueur, laisse-moi rêver.
0: D'accord. D'accord. C'était une tête de singe agrafée à un ton.
1: Putain, lueur, le rêve ! Mais le rêve ! Non !

0: Ah, on n'est pas très loin, regarde. On a dépassé la base vieille là-bas. On est pile entre le cap de la chèvre et la pointe du rat. Et au loin là-bas, tu peux presque voir le millier. Ah, y'a pas à dire. C'est mieux de jour quand y a de la vue. Hein.
1: J'en ai plein les bras, Neb. Ça fait au moins 2 heures. Je suis gardien, pas galérien. T'avais dit on se relaie.
0: Bah oui, comme d'habitude. Là, c'est mon quart, normalement. Je suis occupé avec les amers. Je prendrai le relais à 19h30.
1: Fous-moi.
0: Oh, mais oui, oh là là. C'est bon. Il y a du courant, en plus. On doit juste être très vigilant à pas le louper, c'est tout.
1: Alors, on dérive, quoi.
0: Non, c'est le courant qui nous entraîne vers Pierre-Noir. Et puis, il y a plus de vent, en plus, alors.
2: Merci bien, la laine.
1: Mais c'est toi aussi, à pas vouloir me relayer, là.
0: Je croyais que c'était ton grand copain, le vent. Qu'il était venu te dire, pas de problème, lueur, je vais pousser gentiment la barque jusqu'à la base 10. Tranquille, Émile, t'avais dit.
1: Oh, mais oui, t'as raison. Ah, mais je vais lui envoyer un appel, tiens, avec la radio. Des fois qu'il passe à 5 mètres du canote.
3: Le vent de lueur, le vent de lueur, le vent de lueur. Quand Monsieur Neb le Pacha ne daigne pas venir nager avec la chiourme, est-ce que tu peux souffler un peu nord-est, s'il te plaît, pour notre grande évasion?
0: Mais bravo.
3: Hein? Le vent de lueur, le vent de lueur, le vent de lueur.
0: T'es vraiment mauvais quand tu veux, toi. Hein?
1: Comme le temps.
0: Mais parfait. Et puis c'est bien. C'est utile.
1: Ah, un goël.
0: C'est quoi le note, celui-là? Et il a pas peur, dit, hein?
1: C'est ma sirène à moi, ça, mon vieux. Regarde. Oh, comme il est coiffé par le vent sur notre proue. Top moumoute.
0: J'aurais vraiment tout entendu. Hein.
1: Je vais l'appeler le cosy.
0: Sexy, oui. Allez, bouge. Je prends les avirons, puisque tout est bon pour y échapper.

0: Regarde. Il plane juste au-dessus de nous. Contre le vent. Vole le cosy. Vole.
1: Ouais, avec un nom comme ça, moi aussi j'irais me cacher. Ouais.
0: Le cosy, c'est l'une des sirènes ailées des Grecs. Ah, Homère, quand tu nous tiens.
1: Ouais. Viens, ô grand aide. Viens de tes mots distiller ton aide. Aux mentales et aux frayeurs. Du pleutre et fainéant lueur.
0: On salue la cadence, mais l'oiseau dit ce qu'il en pense.
1: Je dirais pas moins.
0: Puisque me voilà provoqué, humilié.
1: Une pauvre.
0: Oh, bafoué dans mon labeur, je m'en vais rétorqué. Heureux qui, comme Ulysse, a fait un bon voyage. Je goûte sans vice à tous ces beaux paysages. Et guidé par le cosy, nageant sans aucune peur, délaissant ma tour, la radio et mon trône, j'irai jusqu'à Iss, les oreilles cirées de jour.
1: Homère le disait, gare à leur chant. Les sirènes ne sont pas tes amies, qu'elles soient de plumes ou d'écailles, c'est dans l'océan qu'elles te borderont pour ton dernier lit.
0: Ulysse, Héraclès, lueur ou Jason, enquête d'Iss ou d'une toison. Notre sirène vole et de son chant délicat envoûte les gardiens, les marins et les...
1: D'accord, Orphée, je m'incline.
0: Ah, saleté. Elle s'est envolée.
1: Et Fidélomite, tel Orphée qui triomphait des sirènes en les surpassant, lueur foule aux pieds la poésie en injuriant les goélands.
0: Mais t'y connais rien.
1: Mais pardon, monsieur le conservateur. C'est pas parce que j'ai passé mon certificat d'études sur une île que je connais pas les classiques.
0: Oh, bon, monsieur ne lit donc pas que l'annuaire des marées pendant son quart. Marin et Aé, ce n'est pas un breton, c'est un argonaute.
1: Que nenni, je suis breton. La mer, c'est pour les Grecs.
0: Ah,
1: moi, je vogue sur l'océan.
0: Eh bien, Neb, fais honneur à la Bretagne et viens nager.

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2: Votre soirée TV de ce mercredi 6 mai, coup de cœur du jour pour Douleur et Gloire. Salvador, réalisateur en souffrance, a traversé une série de retrouvailles réelles et liées à ses souvenirs. Il replonge dans les moments marquants de sa vie, son enfance, ses premiers amours et sa relation avec sa mère refont surface avec une grande intensité. Ces fragments du passé viennent peu à peu éclairer l'homme qu'il est devenu. Les rencontres avec d'anciens acteurs et collaborateurs ravivent également les souvenirs de sa carrière, les différentes époques se mêle entre les années 60, les années 80 et le présent. Dans un enchevêtrement d'émotions, Salvador réalise à quel point sa vie intime et son œuvre sont profondément liées. Chaque souvenir semble nourrir autant qu'il fragilise son identité. Mais face à la douleur physique et à la perte d'inspiration, il se sent incapable de continuer à créer. Un vide immense s'installe, remettant en question sa place de cinéaste. Entre nostalgie, regret et quête de sens, il cherche un moyen de se reconstruire. Ce chemin intérieur pourrait bien être la clé d'un nouveau départ. Vous retrouverez Douleur et Gloire sur Arte. Également ce soir sur votre petit écran, sur TF1, vous retrouverez un épisode inédit de la série hospitalière Grey's Anatomy. France 2 vous propose en inédit une série dramatique enchaînée. M6 vous propose un épisode de Cauchemar en cuisine. TMC vous propose une comédie, Les Visiteurs, La Révolution. Sur Gulli vous retrouverez une série humoristique, The Middle. C-Star vous propose un thriller, Sans froid. Sur T18 vous retrouverez une série judiciaire avec Munch. Et pour finir, sur TF1 série et film, vous retrouverez un film d'action, Mortal Kombat. Des séries, des documentaires, des films, du direct, des rediffusions, il y en a pour tous les goûts à la télévision. 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

Opinard à l'instant sur Delta FM, il est temps pour moi de vous laisser, de vous souhaiter de passer une excellente soirée à l'écoute de votre radio en terre de Camargue. À 18h, vous retrouvez l'info. Ensuite, c'est Saga Croco, votre magazine 20 minutes dédié au Nîmes Olympique et au foot dans le Gard. Et puis ensuite, une invitée, Myriam Epaï, art-thérapeute, passionnée de tricot aussi, qui organise le ciné-tricot demain soir au cinéma du Gros du Roi. On discutera avec elle de cette passion et de pas mal de choses d'ailleurs. Elle sera au micro de Marie. Ce sera donc aux alentours de 18h20, 18h25. Moi, je vous souhaite une très bonne soirée. Je vous retrouve très vite sur Delta FM. Je vous quitte avec Pharrell Williams et Miley Cyrus tout de suite. Bye bye.

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0: 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Il est 18h.
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2: Bonsoir à tous. L'essentiel de l'actualité, le porte-avions le Charles de Gaulle a franchi le canal de Suez et se rapproche du Golfe. Un prépositionnement stratégique annoncé par Paris pour être prêt à sécuriser le détroit d'Ormuz. Une mission portée avec le Royaume-Uni mais qui ne serait lancée qu'après une désescalade du conflit. Une quarantaine de pays participent déjà à la planification de cette coalition dite défensive. Le navire de croisière bloqué au large du Cap-Vert doit accoster d'ici 3 jours à Tenerife, aux Canaries. L'OMS évoque 8 cas au total, dont 3 confirmés. Mais selon l'organisation, le risque global est faible. Et sauf situation critique, les passagers étrangers seront rapatriés chez eux après une évaluation sanitaire. Le long week-end du 8 mai s'annonce chargé sur les routes. Bison futé, voie rouge dès jeudi dans le sens des départs, surtout en Île-de-France. La journée de vendredi restera compliquée en matinée et les axes vers la Méditerranée comme l'A6 et l'A7 seront particulièrement fréquentés. En tennis, nouvelle déception pour Loïs Boisson, la numéro 1 française, a été éliminée dès le premier tour du tournoi de Rome, battue en 2-7 par la tchèque Kateřina Siniaková. Et c'est une mauvaise nouvelle à 3 semaines seulement de Roland-Garros. Voilà pour l'essentiel. Bonne fin de journée à tous.
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3: Bienvenue dans Saga Croco depuis les Halles de Nîmes. Voici votre rendez-vous 100% rouge et blanc. Cette semaine, le réveil est brutal pour les supporters des Crocodiles. Une défaite déroutante à Andrézieux. Une place de leader perdue et soudain, beaucoup de doutes qui reviennent au pire moment de la saison. À 2 journées de la fin du championnat, tout reste encore possible. Mais une question s'impose désormais. Que peut-on vraiment attendre de notre Nîmes Olympique dans ce sprint final? On débriefe tout de suite pour vous les supporters. Bienvenue à vous, je suis Fred Pouget de Canal 30 et autour de la table, ils sont là pour remettre les choses à plat, sans détour, avec passion et avec franchise.
4: Patrick Chang, ancien joueur et ancien entraîneur du Nîmes Olympique.
5: Pierre Mosca, ex-directeur sportif et entraîneur de Nîmes Olympique.
6: Bertrand Biansotto, responsable des arbitres à Nîmes Olympique.
3: Trois voix, trois regards et une même envie de comprendre ce qui arrive au croco au moment où la saison bascule. Patrick, Bertrand et Pierre, dans ce numéro 277 de la 8e saison de Saga Croco, on a le plaisir de recevoir aujourd'hui Christophe Zunia, pur produit du Nîmes Olympique, formé au club et fidèle au maillot rouge et blanc pendant 9 saisons avec 222 matchs.
4: Ça a été un des grands joueurs qui a marqué son époque au Nîmes Olympique avec les Nicolas Marx, Touron, une génération dorée. Donc c'est un grand honneur aujourd'hui de le recevoir.
3: Bienvenue dans notre studio improvisé des Halles de Nîmes.
7: Merci de me recevoir et merci des compliments élogieux de Patrick.
3: Milieu défensif ou défenseur, il restera à jamais Bertrand lié à l'épopée de la Coupe de France 96. Il y a 30 ans jusqu'à cette finale historique du 4 mai face à la JO Auxerre. 4 mai 96, aujourd'hui dimanche 3 mai 2026. Que de souvenirs encore.
6: On se rappelle de ce fameux match, on menait 1-0, on y a cru. Moi j'ai souvenir de ce match d'une percée fantastique d'Olivier Bochu qu'on a eu le plaisir de revoir cette semaine. Et malheureusement à la fin c'est Auxerre qui gagne, mais on se qualifie pour la Coupe d'Europe, c'était fabuleux.
3: Christophe, c'est la fierté, l'émotion, le sentiment aujourd'hui d'avoir vécu quelque chose d'unique dans l'histoire du Nîmes Olympique.
7: Il ne faut pas oublier que le Nîmes Olympique avait vécu des belles années avant cette finale de Coupe de France. C'est vrai que c'était une belle histoire parce qu'on était en national et on était à l'époque la première équipe de national à se qualifier pour une finale. Mais il ne faut pas oublier tout ce que le Nîmes Olympique avait vécu avant. Quoi.
3: Christophe Zunia est avec nous dans Saga Croco. On a la chance aussi d'avoir le directeur sportif de l'époque du Nîmes Olympique. Qu'est-ce qui reste aujourd'hui de cette finale, 30 ans après Pierre Mosca, directeur sportif, comme je le disais à l'époque, et ensuite coach du Nîmes Olympique?
5: Une finale, ça reste toujours gravé dans les mémoires. Hein. Je me souviens de la seule que j'ai disputée contre Saint-Étienne en tant que joueur. Contre le grand Saint-Étienne, il est évident que ce fut un événement exceptionnel, avec une équipe exceptionnelle. Alors, au risque de contrarier un peu tous les supporters, je vais mettre un petit bémol, c'est que cette année-là, c'est vrai qu'on se souvient de la finale Coupe de France, mais Les joueurs, et je m'en souviens parce que j'étais directeur sportif à cette époque et gérais malgré tout l'aspect plus psychologique que technique de l'équipe, ils avaient choisi leur compétition. Parce qu'il ne faut pas se rappeler qu'on était presque relégués et que seul un article du règlement nous a permis de nous sauver, de rester en national. Alors j'étais un peu en colère contre eux, mais par rapport à tous les satisfaits qu'ils nous ont apportés, par rapport à toute la belle aventure que nous avons connue, ça reste minoritaire, bien sûr.
7: Pas tout à fait d'accord, mais en même temps, c'est normal que je ne sois pas d'accord avec. C'est pas qu'on choisissait nos matchs, mais c'est vrai que c'était plus facile pour nous de jouer contre... Alors, moins compliqué, on va dire, pour nous de jouer contre des équipes qui nous étaient supérieures, parce que ben, ça joue au football. Je me rappelle, en national, on allait jouer dans des stades, il n'y avait pas de lumière, alors que là, ben, on se retrouvait face à des équipes qui jouent au football. Et puis, comme on le sait, les équipes inférieures arrivent toujours à élever leur niveau quand elles jouent contre des équipes supérieures. À l'époque, on était en national, on jouait contre des clubs de première division. Mais je ne pense pas qu'on ait fait... en tout cas, si on choisissait nos matchs, c'était inconscient.
5: C'était inconscient, ça je reconnais. Mais notamment la peur de blessure qui m'a été confirmée par des joueurs eux-mêmes. C'est vrai, coach, j'ai hésité à tacler parce que j'avais peur de me blesser. Et dimanche prochain, il y a un match contre Toulouse. Le choix était très clair et je les comprends à la limite. Mais je ne leur en veux pas, je les aime beaucoup tous.
3: Alors avant, bien sûr, d'arriver au Parc des Princes, Patrick Champ, il y a eu toute cette épopée aux Costières. On ne va pas reparler une nouvelle fois de la demi-finale face à Montpellier. Mais aujourd'hui, cette finale a laissé l'image d'un hymne populaire, d'un hymne courageux et capable de déplacer des montagnes dans les grands rendez-vous. On l'a vu samedi dernier. Aujourd'hui, on aurait encore besoin peut-être de cette flamme.
4: Ouais, disons qu'on a eu samedi dernier, c'était le football champagne. Là, c'est le football piquette, comme on dit chez nous. Ça a été la nuit et le jour, mais ça fait partie du football. On analysera après. On sait quand on a été coach ou joueur, des moments, on peut passer à travers. On passe à travers au mauvais moment, mais je crois que il ne faut pas tout jeter.
3: 30 ans après cette finale, Christophe Zugna est avec nous dans Saga Croco. Qu'est-ce qui reste de ce moment quand on écoute la Marseillaise au Parc des Princes? Tu étais titulaire, Christophe, avant de te faire remplacer parce que tu as été blessé. Il reste encore plein de souvenirs, plein de flashs.
7: Non, la chose dont je suis le plus fier, c'est l'hymne national. À l'époque, avec la fanfare, c'était pas un disque, c'était la fanfare. Ça, c'est quelque chose qui est vraiment, vraiment impressionnant. Et après, en tant que joueur, je me rappelle du coach qui nous avait dit « Profitez bien de cette journée, ça va aller très vite ». Et effectivement, quand on est joueur, on peut pas profiter de la journée parce qu'on est focus sur le match, mais on savoure pas, on pense au match, à ce qu'il faut faire. Les tribunes toutes rouges, la banderole, je vois la banderole encore de mes parents, mais on profite pas de ces moments-là.
6: J'ai souvenir quand même, je tenais à préciser quand même qu'on avait un directeur sportif à l'époque et un entraîneur, Pierre Barlaguet, qu'on n'oublie pas, pur gardois, une ossature d'équipe avec que des jeunes du cru, hein, les Ramdan qui sortent du chemin bas d'Avignon, les Kerr de Beaucaire, les Prégé, les Unias de Arles, vos allos de Saint-Genès de Maloire, Sacco, tous ces jeunes-là arrivaient quand même du coin, quoi. C'était que des gamins du centre de formation.
3: La formation nîmoise était au Parc des Princes, c'était l'ossature du Nîmes Olympique. Et 30 ans après, Pierre, ça donne encore des frissons.
5: Moi, j'ai un parcours qui est d'un convaincu de la formation. Ça a été la force du Nîmes Olympique, justement, parce que l'identité d'un club, on la retrouve à travers l'identité du joueur lui-même. Moi, je ne veux pas jeter la pierre aux joueurs qui viennent de l'extérieur, mais il est bien évident que l'esprit nîmois, tel qu'on le conçoit chez nous, il est véhiculé par des joueurs nîmois ou gardois. Ce fut le cas pendant de longues années et je regrette qu'actuellement, on ait tourné le dos un peu à cette politique de formation.

0: Et ça, on l'a perdu, il va falloir le retrouver. C'est quand même un bon terreau pour la suite des événements et la suite de notre Nîmes Olympique.
1: Christophe va témoigner. Christophe est arrivé jeune à Nîmes Olympique. Tous les entraîneurs qu'il a eus, finalement, ça a été des grands noms du club.
2: C'est absolument ça. Quand je suis arrivé, c'était Michel Audasso. Ensuite, il y a eu Jean-Charles Canetti. Et ensuite, c'était Gégé et René Girard, quoi. Avant d'avoir Pierrot derrière. Juste rajouter un petit truc. Le coach parlait d'état d'esprit, de la formation nîmoise. À l'époque, c'était très compliqué pour quelqu'un qui venait de l'extérieur de s'intégrer. Où il y arrivait, et c'était... Non, mais c'est la vérité. Hein. Où il y arrivait, il était mis dans le cocon et ça roulait. Je pense à Omar Belbé, je pense à Antoine Difraya, à Mécha Bazdarevi. Pourtant, Mécha, il avait presque 20 ans de plus que nous et c'était le papy, on l'appelait papy. Hein. Mais il est arrivé à s'intégrer ou sinon, c'était compliqué. Je pense à des garçons comme Gilles Constantinian qui avait eu énormément de mal à s'intégrer. C'est pas qu'on le faisait exprès, mais on a tous été formés. On est tous de la même génération. On partait en vacances ensemble, on mangeait tous les midis ensemble, on s'appelait tous les soirs. C'était pas une secte, mais pas loin.
3: C'est que lorsque j'ai pris la suite de Pierrot Barlaguer, dans l'équipe, j'avais 8 joueurs, pas 6, 7 ou 5, 8 joueurs issus de la formation nîmoise. Vous avez énuméré les noms, mais les étrangers, entre guillemets, c'était Belbé, c'était Dalmao, à un moment donné, Bochu. Tous les autres étaient nîmois. Et ça, c'est une vertu que l'on ne retrouve pas actuellement, mais qui est également un signe de force pour un club. Christophe l'a dit, Patrick l'a dit également. Mais ils allaient puiser dans cette appartenance milieu nîmois, gardois, une force exemplaire et souvent décisive.
0: On parlait de Mécha Bazarevic qui donnera le coup d'envoi le prochain match en Nîmes Olympique contre Istres.
4: Merci Christophe. Christophe reste avec nous dans ce numéro de Saga Croco où on vient bien sûr de se remémorer cette finale du Parc des Princes perdue face à Auxerre. Je vous propose tout simplement de faire une courte pause dans cet épisode 277 de Saga Croco que vous retrouvez en podcast sur les réseaux, sur la FM et le DAB+.
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4: Le Nîmes Olympique en position de leader se déplacer à Andrézieux pour la 28e journée du championnat de France de National. L'équipe nîmoise, Salamon, Loubaki, Dramé, Célestin, Doucouré, Pires, Béhamza et Touré, Benour à la baguette, Silla et Despré en attaque. On attendait beaucoup de choses de ce match. Des points du match nul, une victoire, encore une finale à gagner. Ça s'est pas très bien passé.
0: Mais sur cette première mi-temps, même si c'était pas extraordinaire, on a eu quand même deux opportunités, puisque bon, le dégagement sur le d'après qui prend Despré, qui va sur le poteau, et puis le tir aussi de Pires sur la faute qui a amené le carton rouge, on prend petit poteau sortant. Je crois que le tournant de cette première mi-temps, c'est l'expulsion de Dramé, qui tenait la baraque, qui a été le roc, et c'était la pierre angulaire de cette équipe. Il a eu un mauvais geste, parce que c'est certainement un des joueurs les plus régulier de la saison. Et là, il a fait une faute qui a été lourde de conséquences. On le verra au cours de cette deuxième période.
3: Mais écoutez, moi, j'ai une analyse fort simple de ce match. Cette équipe de Nîmes Olympique n'était pas différente de celle qui a battu Cannes, qui a fait exploser Cannes 3-0 le week-end précédent. Il y a un aspect qu'il faut mettre en évidence, et je manquerais à tous mes devoirs si je ne le faisais pas, c'est l'aspect psychologique. Je crois que cette équipe-là a cédé sur le facteur émotionnel. Parce que c'était la même. Les joueurs étaient la même. Je ne pense pas que les entraîneurs se soient trompés dans le travail de la semaine. Gérer un match de cette importance, ça implique des valeurs morales, mentales, que hier, manifestement, les Nîmois n'ont pas présentées. Et il y a un dicton qui me plaît bien, que je reprends là. L'enjeu sublime les grands hommes et inhibe le commun des mortels. Mais c'est un peu ça, parce que cette équipe de Nîmes Olympique qui était portée au nu lors du précédent match contre Cannes n'a pas répondu à l'attente, mais d'un seul niveau psychologique. Je répète, on va pouvoir s'attarder, et je l'ai noté également, sur les insuffisances d'ordre technico-tactique et notamment un excès d'individualisme qui, je vous le rappelle, est un signe de manque de maîtrise. Quand on continue

0: à dribbler exagérément, c'est qu'on ne maîtrise pas son sujet. Et tous ces éléments ajoutés ont fait que l'équipe s'est désagrégée, notamment en deuxième mi-temps.
1: Le manque d'identité à la Nîmoise peut-être se fait ressentir dans des situations comme ça. À notre époque, quelqu'un aurait secoué le cocotier et on aurait peut-être mis le supplément d'âme qu'il fallait. Et l'esprit nîmois, c'est aussi ça. C'est arriver à se surpasser dans les moments compliqués. Quoi.
2: On avait toutes les cartes en main, hein, surtout quand Andrézieux prend un rouge. Quoi. C'est quand même en rentrant à 0-0 à la mi-temps, on se dit, même avec un point, pour la suite du championnat, c'était quand même encore jouable. Même si aujourd'hui, ça allait encore, rien n'est fini, mais ça sera compliqué. Derrière, aller prendre nous aussi un rouge, c'est quand même, on n'a pas le droit, on ne peut pas à ce moment-là du match. Pour moi, c'est le point de rupture de ce match-là. Et puis, on est ressorti du vestiaire, c'était plus la même équipe. Quoi. On s'est fait marcher dessus. C'est incompréhensible la deuxième mi-temps. Ça m'a rappelé presque la première mi-temps de Rumilly au tout début de saison. On n'avait pas revu ça depuis. C'est Dr Jekyll et Mr Hyde. On ne reconnaissait pas la deuxième mi-temps de Nîmes. Ça n'a rien à voir avec le match de Cannes. On a l'impression que ce n'étaient pas les mêmes joueurs.
3: Andrézieux fait donc très mal au Nîmes Olympique au retour des vestiaires. Deux buts coup sur coup à la 48e et la 53e minute. 2-0, Patrick.
4: Mais disons que c'est là où on prend ce coup de derrière la tête, parce que à 2-0 on pouvait, après on prend ce troisième but qui nous a lâché, on a essayé après de pousser, mais on a poussé avec beaucoup d'inconstance, c'était pas génial. D'abord, je trouve que l'analyse de Mika a été superbe, parce qu'il a reconnu qu'en deuxième mi-temps, il s'était passé au travers. Et dans le football, on peut pas toujours être en haut de l'affiche. Pierrot dit que c'est psychologique, c'est vrai, ça a été peut-être un peu physique dans le mental, et on savait qu'il fallait gagner ces matchs. Il y avait une pression énorme sur les épaules, qu'on le veuille ou qu'on ne le veuille pas. Quoi qu'il en soit, on est encore dans une position où tout peut arriver malgré cet énorme faux pas. Mais c'est ainsi que le football est fait de joie et de tristesse. Donc espérons que des jours meilleurs vont revenir et que les deux rencontres qui vont arriver, et surtout Istres à la maison, il faut que ça soit une grande fête. Il faut que Istres soit battu et nous, après, pourquoi pas, aller gagner à Limonest.
3: La suite de la deuxième mi-temps, Pierre, ressemble à un naufrage. C'est révélateur des limites du Nîmes Olympique dans les grands moments à l'extérieur, psychologiquement, humainement, techniquement. On n'y arrive pas. Rumilly à l'extérieur, Saint-Priest à l'extérieur, Saint-Maur à l'extérieur.
0: Je vous rappelle quand même qu'une semaine avant, on a fait exploser Cannes 3-0. Donc ce résultat aurait dû placer les joueurs dans un confort psychologique, même si l'enjeu était important, mais l'enjeu il est à tous les matchs. Et pourquoi s'écrouler de cette façon, aussi spectaculaire en deuxième mi-temps? Simplement parce que les bases du football n'ont pas été respectées, parce que l'aspect défensif n'a pas été bon, parce que tout le monde doit commencer à défendre lorsqu'on perd le ballon. Ça n'a pas été le cas au moins de 4 ou 5 joueurs offensifs. On a laissé progresser à chaque fois, depuis le début du match d'ailleurs, la progression adverse jusqu'à nos 16 mètres. On n'a jamais filtré suffisamment le ballon. Et ça, c'est une attitude qui témoigne d'une insuffisance au niveau mental et psychologique. Nous n'étions pas prêts psychologiquement pour faire un doublon par rapport au match de Cannes.
3: Patrick Champ parlait de la réaction de Michael Gass après le match. Il ne cherchait pas d'excuses. Il parle d'un gros coup sur la tête et il veut déjà tourner la page après avoir pris 4-1 à Andrézieux. À deux journées de la fin, en ayant perdu notre position de leader et n'ayant plus notre destin au bout de la chaussure gauche.
2: Oui, on va être dépendant des autres. Mais rien n'est fini. Tant qu'on n'est pas à la 95e, comme j'ai dit à Limonest, tout reste jouable, même si on a quand même... on était leader et malheureusement, on a gâché quand même une occasion extraordinaire d'être... pratiquement avec un pied et demi en Ligue 3. Il faut reconnaître quand même aussi que cette équipe d'Andrézieux qu'on avait vue au match aller excellente, avec beaucoup de joueurs sortis des centres de formation de Saint-Etienne ou de Lyon, nous a quand même agréablement surpris et nous a embêtés. Après, est-ce que nous, quelques joueurs, ne sont pas vus aussi peut-être un peu trop déjà en Ligue 3? Ça, c'est la question à poser. Je ne pense pas, mais on a manqué quand même de beaucoup de choses en deuxième mi-temps qu'on n'avait pas revues depuis très longtemps. C'est surprenant, voilà. Mais par contre, il faut vite rebondir et il faut absolument battre Istres et se remettre la tête à l'endroit dans la semaine.
3: Patrick Champ, il y avait plus de 100 supporters nîmois à Andrézieux, mais en quelque part, cette défaite, elle casse le rêve de tout un peuple nîmois. On avait, comme le disait Bertrand, pratiquement un pied en Ligue 3 et là, à deux matchs de la fin, une partie de nos espoirs se sont envolés. Est-ce qu'il faut y croire encore ?
4: Faut y croire, mais pour moi, c'est ce qui fait l'essence même du football. Hein. On gagne, on perd. C'est vrai que des moments, il y a la manière qui n'était pas. Là, on a perdu, c'est vrai que pas avec nos armes. Hein. On s'est fait marcher dessus par moment. Donc, on doit quand même une revanche à Istres. Il va y avoir énormément de monde parce que les gens, ils vont être derrière l'équipe. Parce qu'on peut se louper. C'est vrai que ce n'était pas le match où il fallait se louper, mais on ne fait pas ce qu'on veut, hein, comme dans la vie de tous les jours. Donc, j'attends un sursaut extraordinaire de l'équipe contre pour finir en apothéose aux Antonins.
3: On va en parler de cette rencontre. Je vous rappelle les résultats de cette 28e journée. Cannes bat Gol FC 2-1. Nîmes s'incline à Andrézieux 4-1. Et Saint-Maur s'impose à Saint-Priest après avoir été mené pendant 60 minutes 2-1. Cannes leader avec Saint-Maur Lusitanos, 54 points, à 1 point le 3e, notre Nîmes Olympique, et 4e, Rumi avec 44 points.
2: Oui, Cannes, quand même, moi j'aimerais quand même parler de cette semaine qu'on a passée entre la magnifique soirée que le club a organisée, où on a beaucoup parler aux joueurs en leur disant vous allez écrire l'histoire du club et tout. Est-ce que nous, personnellement, même moi le premier, est-ce qu'on n'aura pas mis trop de pression par rapport à ce match-là? Et surtout aussi Cannes qui nous fait peser depuis samedi dernier, une espèce de chape de plomb avec leur histoire de réserve, de supporters, de machin, et qui demande par leur intermédiaire de leur directeur général des points en moins. Mais quand même, Cannes nous fait subir depuis quand même 7 jours une espèce d'abattage contre Nîmes Olympique sur les réseaux, sur les machins, avec leur histoire maintenant d'appel à la fédération pour nous sanctionner pour une histoire de supporters non admis au stade des Antonins. Tout ça, ça a joué. Est-ce que ça a joué ou pas? Ça a un petit peu perturbé notre semaine.
3: Avant-dernière journée du championnat de France, ce week-end, mes amis, les Crocos recevront au stade des Antonins Istres, pendant que Cannes ira à Rousset et que Saint-Maur accueillera hier. Pierre Mosca, 3 matchs différents, mais une même obligation, gagner pour rester en vie dans cette course à la montée, dans ce sprint final.
0: S'il n'y a pas d'autre issue, en fait. Il y a quand même un match qui doit attirer notre attention, c'est l'ultime match du championnat à Cannes, où manifestement, les deux équipes ne prendront pas toutes des points. L'idéal pour nous serait que ça se solde par un match nul, à une condition, bien sûr, que Nîmes Olympique gagne les deux siens. Je me pose la question, dans l'état psychologique dans lequel va se trouver Nîmes Olympique contre Istres, une très bonne équipe, qui là sera relâché par l'absence de pression, parce qu'ils ont fait leur championnat. Ce qui s'est vu d'ailleurs à Andrézieux, où on a vu une équipe libérée de tout enjeu, Andrézieux, qui a pratiqué à ce moment-là un bon football, qui a été préjudiciable au Nîmois. La question reste posée, mais les doutes subsistent.
4: Moi, je crois qu'il faut que tout le monde vienne aux Antonins pour supporter cette équipe qui a besoin de rebondir. Donc attendons avec impatience cette rencontre.
3: Merci Christophe Zugna d'être venu te rappeler de ces bons souvenirs d'il y a 30 ans, jour pour jour, de suivre toujours et de commenter les aventures de notre club, le Nîmes Olympique.
5: Ah, merci à vous de m'avoir invité pour cette journée un peu spéciale. Ça m'a fait plaisir d'être parmi vous. Merci à vous.
2: Et puis à très vite pour un nouveau Saga Croco avec une victoire contre Istres, on l'espère.
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1: Aujourd'hui, j'ai envie de vous présenter quelqu'un qui se démène pour notre bien-être, quelqu'un qui, sur notre territoire, fait la différence, en tout cas, sur ce plan-là. Que ce soit dans le cadre de son travail d'art-thérapeute sur les réseaux sociaux sous le pseudo de Drôle de Maille, dans les ateliers qu'elle anime au centre socio-culturel municipal ou au travers des événements qu'elle organise, dont un très prochainement, elle fait de ses passions un moyen d'apaiser notre stress, de se rencontrer, d'échanger, d'être ensemble, bref, de créer du lien en se faisant du bien. Elle a choisi le métier d'art-thérapeute, ou peut-être est-ce l'inverse. Elle va nous raconter pourquoi tout au long de cet entretien. Vous êtes sur Delta FM et nous sommes ravis d'être avec Myriam Epahi. Bonjour Myriam.
2: Bonjour.
1: Alors Myriam, nous allons parler d'art-thérapie. Tu vas un petit peu nous expliquer... En quoi cela consiste? Est-ce de la sorcellerie? De la science? Mais surtout, on va parler de ce qui va se passer très prochainement à Aigues-Mortes, qui s'est déjà passé, avec grand succès, puisque nous en sommes à la 3e édition. Et je suis très heureuse de le dire, parce que c'est vraiment un chouette événement, puisque ce jeudi, au cinéma Marcel Pagnol a lieu le 3e, c'est ça ? Le 3e Ciné-Tricot. Le premier avait eu lieu également au cinéma Marcel Pagnol et c'était également le premier de la région, je crois.
2: Oui, oui, c'était le premier du Gard et le premier de l'Hérault. J'étais très fière.
1: Comment t'es venue cette idée ?
2: Alors, l'idée, elle m'est venue parce que dans le domaine du tricot, il y a plein d'événements qui se passent et il y en a plein dans toutes les régions de France. Et dessiner le tricot, il n'y en a pas tant que ça. Le plus proche de chez nous, c'était soit Toulouse, soit Lyon. Et on a beaucoup, beaucoup de tricoteuses, en fait, dans le Gard et dans l'Hérault, un peu isolées. Et grâce à des rencontres tricot, dans des cafés, des choses comme ça, on s'est rendu compte qu'on était très nombreuses. Et connaissant le cinéma Marcel Pagnol et l'ouverture d'esprit aussi, parce que c'est pas évident. Et vu que c'est un cinéma municipal, j'ai demandé au culot, voilà, j'ai dit voilà, comme j'ai travaillé aussi un peu avec eux. Et Camille m'a dit oui, tout de suite, et voilà, et c'est parti comme ça.
1: Donc nous en sommes au 3e, qui a lieu ce jeudi 7 mai, c'est ça ? Jeudi 7 mai, veille du 8 mai. Il va y avoir la projection de Bridget Jones, Folle de lui. Et comment ça se passe un ciné-tricot ?
2: Alors, on vient au cinéma avec son projet. On appelle ça ciné-tricot pour raccourcir, mais c'est dédié à tous les arts du fil, en fait. Qu'on soit tricoteuse, crocheteuse, brodeuse, pourquoi pas. Je sais pas si on veut faire des pompons, mais on fait des pompons, voilà. Mais c'est ça, c'est en fait, c'est lié aux arts du fil. Et on vient avec son projet, on regarde le film. Donc, il y a une ambiance semi-tamisée pour voir son ouvrage. Certaines sont hyper pointues, elles arrivent avec des petites lampes de cou, juste pour... voilà. Ouais, les filles sont super bien organisées. On peut venir en famille, c'est l'avantage. Si on veut emmener son mari, ses enfants, ils viennent avec nous et tout, c'est ouvert à tout le monde, hein, en sachant que le principal truc, c'est qu'il y a une lumière semi-tamisée.
1: Très bien. Et j'ai envie de dire aussi, de préciser qu'il y a un tarif unique de 5 euros.
2: Oui, c'est ça, un tarif unique de 5 euros, qu'on soit tricoteur ou tricoteuse ou pas.
1: Parfait. Donc, on disait ce ciné-tricot ce jeudi 7 mai au cinéma Marcel Pagnol à Aigues-Mortes. Et j'avais envie d'évoquer avec toi aussi ce métier que tu fais d'art-thérapeute. qui te permet d'animer des ateliers, d'organiser aussi ce genre d'événements, et qui fait aussi que tous ces gens, en plus de ta personnalité, te suivent et viennent avec grand plaisir à tes ateliers. Est-ce que tu peux... Moi, j'ai cherché hein, ce qu'était l'art-thérapie. Alors, j'ai trouvé... qu'est-ce que j'ai trouvé sur l'art-thérapie ? L'art-thérapie consiste... tu me diras hein, si tu es d'accord avec ça. L'art-thérapie consiste à utiliser la pratique artistique comme outil d'accompagnement et de mieux-être. Elle s'adresse à des publics variés, enfants... personnes âgées, patients hospitalisés, personnes en situation de handicap ou tout simplement en souffrance. Voilà, donc est-ce que tu peux nous dire si tu as quelque chose à ajouter à cette définition ?
2: Non, c'est tout à fait ça, mais l'art-thérapie, il faut savoir aussi que c'est quand même quelque chose d'encadré. C'est pas une pratique ésotérique ou quoi que ce soit. Je veux dire, il y a quand même une base scientifique. Dedans, il y a une partie psychologie et il y a une partie artistique. Quand on fait art-thérapeute, on apprend, on revient à l'étude de l'art et on fait les bases de l'étude de l'art et une base. On fait une base de psychologie. Maintenant, d'ailleurs, il y a un module qui se fait après la psycho ou pendant la psycho dans les écoles spécialisées. Mais jusque-là, il n'y avait pas cette base. Maintenant, elle y est, elle existe. Donc, n'est pas art-thérapeute qui veut. Il faut une validation, c'est une certification. Mais ce n'est pas encore reconnu au même titre que les ostéopathes, etc. Voilà. Mais sinon, c'est exactement ça. C'est apporter, en fait, du bien-être avec l'art. Donc, c'est des pratiques sérieuses. Souvent, il n'y a pas de pratique analytique au sens premier, c'est-à-dire qu'on ne va pas trouver une solution à un problème, on ne va pas guérir la personne, mais on va apporter du mieux-être. Voilà.
1: Oui, effectivement, aujourd'hui, on parle beaucoup de stress et on parle beaucoup de manque de sens et on parle de l'engouement pour les pratiques manuelles. Et énormément de personnes se tournent ou retournent vers des métiers manuels ou des pratiques manuelles en loisir, justement pour faire baisser leur niveau de stress, leur niveau de stress chronique. La vie moderne, malheureusement, enjoint cela. Mais l'art-thérapeute donc peut intervenir également en individuel, c'est-à-dire si on a besoin d'un suivi en individuel, est-ce que tu fais ça aussi ?
2: Oui, bien sûr. Alors, il y a un suivi individuel qui sera différent, effectivement, des choses qu'on peut faire en groupe. Un suivi individuel, il y aura d'abord une prise de rendez-vous. Moi, souvent, je la fais au téléphone et on fait ce qu'on appelle une anamnèse, c'est-à-dire c'est une carte d'identité de la personne et une carte symptomatique, si je peux parler, ouais, on va dire ça pour schématiser. Donc, je vais prendre les différents renseignements que j'ai à prendre sur la personne. Et à partir de là, je vais pouvoir lui préconiser, on va dire, un programme spécifique à elle. Donc, autant de personnes, autant de programmes, autant de choses comme ça. Et il faut environ 5 rendez-vous. Mais des fois, au bout du premier, les personnes me disent « Ouais, ça y est, ça m'a relancé sur le truc. » Et hop, elles repartent dans quelque chose de créatif. Et elles trouvent, en fait, des fois, ça peut être un palliatif, en fait, à des symptômes ou à une maladie ou tout simplement, oui, à un mal-être. C'est juste des fois se réenclencher, se réancrer dans quelque chose.
1: Et surtout, j'imagine, le fait de faire, de passer à l'action, même si c'est dans du loisir, ça peut faire gagner en confiance en soi.
2: Bien sûr. Alors, on agit sur la confiance, sur l'affirmation et sur « j'ai bien de manger le premier mot
1: ». L'estime de soi.
2: L'estime, voilà, merci. Sur l'estime de soi. Et en fait, on agit sur ces trois points essentiellement. Et j'ai oublié la question.
1: En fait, je disais que le fait de faire permet d'actionner certains leviers pour gagner en confiance en soi, en estime de soi. Et le troisième, tu avais dit toi ?
2: L'affirmation, ouais.
1: L'affirmation de soi.
2: Oui, tout à fait. Et en plus, moi, j'aime bien aussi enlever le mot loisir créatif et remettre le mot art dans la créativité, parce que je trouve que c'est important. Le mot art, en fait, donne une crédibilité et une autre dimension à tout ça. C'est-à-dire que quand on met loisir, on peut prendre les choses comme quelque chose de péjoratif en disant « oui, mais moi, j'ai pas le temps ». Alors que c'est un temps qu'on a besoin, dont on a besoin, un temps vital, un temps de repos aussi, mine de rien, un temps de créativité. Et c'est un temps souvent qu'on peut amputé sur un temps de téléphone ou un temps de télévision ou un temps à rien faire en fait. Et le fait de redire art, on crée, on fait de l'art. En fait, l'art, c'est pas forcément quelque chose de... Maintenant, on en a fait quelque chose de très commercial et tout, mais pas du tout. L'art, en fait, c'est cette action de créer, de se projeter, d'inventer, d'imaginer, etc., etc.
1: Et oui, on a vraiment éprouvé cela, notamment pendant la pandémie, où beaucoup de personnes se sont retrouvées en grande solitude et se sont mis ou remis grâce aux réseaux sociaux à fabriquer, à créer, à imaginer. Et on s'est rendu compte que l'être humain avait besoin de ça, avait besoin d'art dans sa vie, que ça n'était pas qu'accessoire. Et c'est vrai que derrière le mot loisir créatif, on pense beaucoup à l'économie, mais il y a quand même quelque chose de vital, comme tu viens de le dire très justement, c'est que ça fait partie de nous, de l'humain, et que sans création, sans fabrication, sans imagination, eh bien, ça fait des vies bien tristounes, quoi. On n'est pas que là pour payer des factures. Bon, alors là-dessus, on va écouter la première chanson, le premier morceau que toi, tu as choisi, Myriam, et on revient après ça.
0: Et ça, c'est Glory Box de Portishead.

0: Il y a 10 ans sortait le livre Tricothérapie, le tricot et le nouveau yoga, en 2016 exactement. Et ce livre avait été une révolution parce que ses créateurs promettaient de libérer notre esprit et de lâcher prise avec la tricothérapie, car grâce à des points répétitifs, eh bien, on se détend. Et ils ont créé donc la marque de laine Peace and Wool, qui est par cette joyeuse équipe qui était nichée alors sur une plage du sud-ouest de la France et qui vivait d'humour, de surf et de laine, 100% naturelle bien sûr, convaincue que le tricot était le nouveau yoga. Il nous proposait 30 modèles au nom décalé pour toute la famille, femmes, hommes, enfants, bébés, et pour la maison. À nous les snoods, bonnets, écharpes, châles, pulls, couvertures, nids d'ange, sacs ou tapis, et on pouvait aspirer au bonheur tout en utilisant ses 10 doigts et en ayant en plus la satisfaction de créer de jolies choses. Chez tous les bons libraires et en particulier la meilleure d'entre tous, Cathy Gore, bien sûr. Voilà, donc c'était un petit anniversaire, un petit clin d'œil, parce que avec Myriam et Saï, qu'on reçoit, nous parlons art-thérapie, art du fil, et évidemment, ce qu'évoque les arts du fil et le tricot, le crochet, la broderie, comment ça s'appelle ces petits trucs japonais qu'on crochetait, ces petits animaux qu'on crochetait?
1: Les amigurumi.
0: Les amigurumi. Est-ce que tu peux nous en parler? Parce que je crois que tu es maîtresse. Est-ce amigurumi? C'est ça, amigurumi. Et j'adore ces petits trucs.
1: Alors les amigurumi en français, en fait, ils sont arrivés en France il y a plus de 20 ans. Et quand j'ai commencé à les crocheter, moi j'étais assistante maternelle à l'époque, et je cherchais des cadeaux originaux pour mes petits, et j'ai trouvé ça, c'était vraiment les débuts d'Internet, et en France nous étions, voilà, je crois qu'on était sur un forum, on devait être 3 au début, et à la fin on était beaucoup plus, mais vraiment au début on était 3. Et je me rappelle même qu'il y avait une dame belge qui m'avait envoyé de la laine, pour que je en tricote, voilà. Enfin, que j'en crochette, à l'époque c'est en crochet, voilà. Et en fait, c'est des petits personnages qui sont très très simples à réaliser. Il y a 3 points majeurs à connaître. Et une fois qu'on connaît, on sait ces 3 points, on crochette en rond des mailles serrées. Et on fait des petites formes rondes, toutes douces, toutes mignonnes. Et ça plaît énormément, puisque c'est des personnages simples qui représentent souvent des animaux ou des petites poupées assez, assez caricaturales. Mais et les enfants adorent, les parents adorent aussi. C'est un univers très doux, très simple. Comme on dit, kawaii et mignon en japonais. Et voilà. Mais oui, les amis. Et maintenant, c'est très, très tendance, quoi.
0: Oui, j'ai vu ça. Je crois que effectivement, il y en a beaucoup qui sont accrochés sur les sacs, un petit peu partout, et c'est très très très mignon. J'aurais aimé parler aussi, en plus du ciné-tricot qui va avoir lieu donc ce jeudi 7 mai à Aigues-Mortes au cinéma Marcel Pagnol. Je crois que tu as d'autres événements que tu organises dans ton petit sac. Secret. Est-ce que tu peux nous en parler, s'il te plaît?
1: Oui, alors, juste un petit truc. Quelquefois, sur Aigues-Mortes, ça, il faut se renseigner. On fait des petits tricotés à la boulangerie. Il était une fougasse, de temps en temps. Donc ça, ben, si les personnes des alentours veulent venir, qu'elles viennent sur mon réseau et elles seront au courant. Et là, on organise, en fait, en juin, un pop-up d'une teinturière indépendante. Donc c'est une personne qui teint ses propres laines, qui sont souvent des laines nobles, hein. Donc il n'y a pas d'acrylique chez les teinturières indépendantes. Elles vont teindre du mérino, de la soie, des mélanges mérino-soie, du mohair, des choses comme ça en fait.
0: À ce propos, j'ai une question. D'où vient la laine? Est-ce que c'est de la production française ou est-ce que ça vient de l'étranger? Parce que j'ai cru comprendre que la production de laine en France était très, très compliquée.
1: Alors, la production de laine en France est compliquée. On a beaucoup de chèvres mohair qui font le mohair en France, mais on a le mérino d'Arles aussi. Mais la plupart des éleveurs jettent leur laine en sachant qu'on a une ressource folle et on est obligé souvent de prendre des laines étrangères. Voilà.
0: Premier producteur de laine, évidemment la Chine. Il faut savoir que jusqu'en 2020, c'est la France qui exportait 70% de sa production de laine à la Chine. Ça s'est arrêté net en 2020. Donc premier producteur aujourd'hui. Deuxième, je crois que c'est la Nouvelle-Zélande. Troisième, l'Iran. Donc actuellement, je ne sais pas trop. Voilà. Mais c'est vrai que la France était très gros producteur de laine. D'une manière générale, beaucoup de production textile, de fibres naturelles. Et la seule filature industrielle qui reste en France, je crois savoir que c'est l'usine Bergère de France, qui se situe à Bar-le-Duc. Et qui s'est retrouvé en faillite, enfin je ne sais pas trop comment on dit, en redressement judiciaire, et qui, grâce à quelques-uns de ses employés, s'est constitué un SCOP, c'est-à-dire que 51% de la société est détenue par 57 salariés de l'entreprise Bergère de France. Est-ce que ça, tu sais quelque chose là-dessus sur les filatures?
1: Alors oui, justement, j'étais en train de regarder parce que je me rappelais plus des noms. Il n'y a pas que Bergère de France en France. Il y a la filature Fonti qui est dans l'ouest de la France. Je me permets, hein, je prends mes notes parce que vraiment, non, il y a plein de filatures en France qu'on connaît pas. Il y a beaucoup de scopes d'ailleurs. Il y en a dans les PO. Il y a beaucoup de filatures dans l'Ariège et tout ça. Et l'Ariège, c'est très, très, très, très riche en filature. D'ailleurs, des petites vacances en Ariège, moi, maintenant, c'est soit les trucs de laine spéciaux, soit les filatures, soit. Et hop, ça me donne une idée, en fait, pour les vacances. Et après, dans le nord et dans l'est de la France, voilà. Et ce que je trouve dommage, c'est qu'on est dans une région qui était très riche avec la soie, puisqu'il y avait les verres à soie. Entre le Gard et l'Hérault, il y avait la soie, il y avait le denim, la toile de Nîmes, il y avait le mohair et surtout le mérino d'Arles, quoi. Et en fait, dans une région aussi riche qu'on a ici, tout ce savoir-faire est en train de s'étioler et de partir. Et je trouve ça mais triste, en fait.
0: C'est-à-dire que le mérino d'Arles n'est plus produit, ça n'existe plus?
1: Si, si, il y en a encore du mérino d'Arles. On appelle le mérino d'Arles parce que c'est des moutons qui étaient de Arles et qui ont été croisés avec des moutons mérino d'Espagne, je crois. Et ça a créé vraiment une sorte de mouton avec une laine vraiment spéciale, une fibre spéciale et tout ça. Si, si, il y en a encore, mais il est très cher. Très cher. Enfin, le vrai mérino d'Arles est très cher. Mais il y a une filature d'ailleurs sur Arles et je crois qu'il y a un éleveur qui propose des stages et tout. Pour aller voir du mouton en fait à la pelote, c'est vachement sympa. Et puis on a tous les mohair de France. En France, la laine mohair des chèvres mohair, c'est des coopératives en fait qui se regroupent. Elles trient leur laine selon leur qualité. Elles envoient tout filer en Italie et teindre en Italie. Et ensuite, le mohair revient et redistribué en proportion de ce qu'elles ont donné en fait en matière première.
0: Donc tu es en train de me dire que on part sur la base de petits trucs qu'on ferait chez nous sur notre canapé, mais que tout ça peut générer effectivement du poids économiquement, et que on a nous ici même dans notre région la capacité de réparer et de faire, de créer une filière laine qui, il n'y a pas si longtemps, existait encore.
1: Tout à fait. Il y a une petite filature. C'est une dame, je crois que c'est les laines de Cécile, qui est un petit peu vers l'Ardèche, là-bas, je ne sais plus exactement où, qui, elle, a ses propres moutons, tond ses moutons, file sa laine, la nettoie, etc. et la teint, quoi. Donc, je veux dire, il y a des personnes qui vivent de ça aujourd'hui et je trouve ça génial, en fait, de passer du petit producteur, de faire un pull en laine. Ce qu'il faut savoir, c'est que quand on fait un pull en laine, c'est un pull qui est à vie. C'est un pull qu'on peut redétricoter à vie, aeternam avistam. La laine ne s'use pas, en général, si elle n'est pas mangée par des mites. Et la laine est.
0: Et attends, je t'interromps.
1: Oui.
0: Même si elle est mangée par des mites, il y a un truc qui s'appelle réparer.
1: Oui, réparer, tout à fait. On peut réparer la laine. Et la laine, contrairement à l'acrylique, en fait, est vivante. Donc, on peut mettre un pull. Dès qu'il y a une petite odeur ou quoi, on la laisse aérer. On laisse un pull aérer 24 heures et la laine est antibactérien. Donc, la laine va s'auto-nettoyer. Et non, c'est pas dégoûtant, en fait, de laisser une laine 24 heures dehors. C'est sa façon à elle de se nettoyer. Donc, elle a même pas besoin de produits chimiques pour être nettoyée, quoi. Donc voilà, je veux dire, c'est gagnant, gagnant, gagnant, gagnant.
0: Donc, en plus d'être jolie, c'est aussi une fibre technique qui peut être utilisée de plus en plus, je crois. D'ailleurs, on y revient pour le sport, pour la course à pied, pour des choses comme ça, parce que je vois beaucoup passer des t-shirts en mérinos ou des vêtements techniques pour la montagne, etc., pour se protéger du froid et même du chaud en laine.
1: Oui, parce que bah, la laine, en fait, c'est un système d'écailles qui s'ouvre et qui se ferme. Donc, ça va faire une thermo-isolation, en fait, une double peau. Et du coup, on aura très chaud, mais on va pas transpirer avec de la laine. Alors qu'avec quelque chose en acrylique, on va transpirer dedans. Et voilà, d'où les odeurs, etc. La laine, elle, et puis la laine est perméable, est imperméable et perméable. Elle a les deux fonctions. Donc, elle va s'adapter ou pas s'adapter. Et où elle va s'adapter dans tous les cas, je veux dire, à l'humidité ou pas à l'humidité, quoi. Donc c'est quelque chose vraiment de magique. C'est hyper intéressant. On peut en parler des heures, mais c'est hyper intéressant et c'est magique. Et surtout, c'est, enfin, même les pompiers utilisent la laine dans leurs sous-vêtements, en fait. C'est de la laine, puisque la laine ne prend pas feu. Que l'acrylique fond et vous passez, je sais pas, dans du feu avec un truc en acrylique qui va se coller à la peau et vous brûler, alors que la laine va se réduire en cendres et il y aura aucun dommage sur vous, quoi.
0: Oui, l'autre va, par contre, va se coller effectivement à
1: Oui,
0: la
1: c'est du.
0: peau, et on le voit dans les incendies, les choses comme ça, dans les maisons qui ont ces revêtements plastiques, les drames que ça provoque. J'espère que ça a été évoqué au dernier salon de l'habitat qu'il y a eu ce week-end dernier au Gros-du-Roi. C'est vrai qu'on n'y pense pas, mais la laine effectivement isole parfaitement, mur, toit, et en plus est intéressante sur le plan de la sécurité autant que sur le plan thermique. Et quand on pense qu'on jette 90% des toisons, bon, à réfléchir. Donc, on va faire une deuxième pause musicale, une autre que tu as choisie, Myriam, et on se retrouve juste après.
2: Et tout de suite, Karma Police de Radiohead sur Delta FM.

0: toujours avec Myriam et Paï, et surtout chez Myriam. J'ai la chance d'être dans son petit cocon, très coloré, et ça fait du bien parce que c'est une journée bien morose avec beaucoup beaucoup de pluie, et tout d'un coup se retrouver dans cet endroit de plantes vertes, de plaides colorées, d'encours. Tiens, montre-moi ton encours que je le décrive. Alors, qu'est-ce que c'est ?
1: Touche. C'est un petit pull d'été, sans manches. Touche, il est justement en mérino et en mérino celui-là. Voilà, ça c'est une teinturière qui est de Béziers, qui a fait la couleur.
0: J'adore ce vieux rose, on peut dire ça, vieux rose, avec un peu de marron, de brique, de beige. C'est magnifique. Tu as fait plein de petits points, voilà, ces petits losanges comme ça. Évidemment, du tricot circulaire. Ouais. Qu'est-ce que tu peux dire à quelqu'un qui dit « Ah non, non, mais moi, j'ai deux mains gauches, jamais de la vie, j'ai ni la patience, ni la dextérité, je veux même pas m'approcher d'une paire d'aiguilles. »
1: Bah, s'il veut pas, il veut pas, mais moi, je dis... Essaye et puis tu verras.
0: Essaye et puis tu verras, surtout que tu verras ton niveau de stress baisser. Au début, peut-être un petit peu d'énervement, d'agacement, mais les mains soignent. Est-ce que tu peux en parler, s'il te plaît, de ça, que les mains soignent ?
1: Oui, alors je vais en parler avec le tricot, puisqu'on est là dans le tricot, mais ça peut être valable avec la peinture. Mais déjà, le tricot, ça soigne. Pourquoi ? Parce que toutes les erreurs sont permises. Aucune erreur n'est fatale. Tout est remédiable, tout est permis et tout se refait. Ça, on détricote à l'infini, on retricote. On peut agencer les couleurs, on peut agencer les matières, on peut créer sa version des choses. On peut suivre un patron mais mettre sa touche personnelle. Et on peut se faire du bien. Déjà, au toucher, quand on touche la matière, c'est une matière qui est assez agréable, qui peut être douce. On peut choisir sa matière à toucher, et puis c'est cette ritournelle de tricot, c'est une maille, c'est créer un dessin quand on fait du jacquard, c'est créer de la texture quand on fait des points texturés, ça peut être de la dentelle, des choses très très légères. Et du coup, pendant qu'on crée, par exemple pour une personne addict ou une personne qui a des troubles de l'alimentation, par exemple des troubles alimentaires, le temps qu'elle va passer à créer, le temps qu'elle va passer avec son tricot, son cerveau va être dans le tricot et il va pas être à lui dire j'ai faim, j'ai une faim émotionnelle ou quoi que ce soit. Ou une personne qui arrête de fumer, et ben elle va être prise dans son tricot à apprendre. Quand on apprend, un apprentissage d'une nouvelle technique, et pourquoi pas faire un pull avec des rayures, c'est hyper addictif parce qu'on veut toujours passer à la rayure suivante et à la rayure suivante. Quand on fait un jacquard, on veut voir absolument le dessin qu'on va réaliser. Quand on fait de la dentelle, on adore voir cette dentelle se défiler sous nos doigts. Et puis le tricot circulaire, on s'arrête jamais, on n'a pas de changement d'aiguille comme avec les grand-mères, les aiguilles plates là. Il n'y a plus ce changement d'aiguille, de retourner le tricot. En ne tricotant qu'à l'endroit, maintenant on peut faire des beaux tissus en jersey. C'est plus ce point mousse qui bouffe beaucoup de laine et qui fait des trous et, et qui n'est pas toujours saillant, quoi. Donc voilà.
0: Ok, donc beaucoup de liberté en fait, parce que la création c'est la liberté. Mais pour les personnes qui sont... pour commencer, par exemple, c'est quand même assez rassurant de suivre un patron, et je crois savoir qu'il y en a à l'infini. On en trouve assez facilement en presse, des revues. On en trouve sur les réseaux sociaux. On en trouve sur les blogs de créatrices. Je crois savoir que tu as une chaîne YouTube où tu dispenses également des astuces, des conseils.
1: Alors oui, pour les débutés, il y a les chaînes YouTube. Il y a beaucoup, beaucoup de créatrices de contenu qui font des contenus tricot, qui apprennent les premiers points, les premiers pas. Mais moi, je conseille vraiment aux gens aussi d'aller dans ce qu'on fait les tricoter. Il y en a plein dans la région. Il y en a à Lunel, il y en a à Nîmes, il y en a à Montpellier, il y en a à Saint-Gilles, il y en a de temps en temps à Aiguemorte. Et de venir rencontrer les...
0: Hop. De temps en temps à Aiguemorte. Est-ce que tu peux m'en dire un peu plus, s'il te plaît?
1: Ben, c'est ce que je te disais tout à l'heure, c'est comme il était une fougasse qui nous accueille généreusement, elle a une petite partie salon de thé et elle nous fait une petite formule et nous on se retrouve entre tricoteuses et voilà. Et c'est en général une fois par mois, là il n'y en a pas parce que je suis prise par un autre événement du pop-up, mais du coup on se réunit entre tricopines, on s'appelle entre nous tricopines. Et il y a toujours une nana qui est là avec une astuce. Il y a toujours la nana gauchère qui sait pas tricoter en gaucher parce que c'est très compliqué sur les réseaux de trouver quelqu'un qui va vous expliquer. Eh ben c'est pas grave, il y a une tricopine gauchère qui va lui dire bah regarde ça se passe comme ça. Il y a celle qui arrive avec un point un peu bizarre qui nous dit oh j'ai dû me planter. Hop on détricote et on lui retricote son truc. Enfin voilà ça se passe vraiment c'est très très convivial. Le monde du tricot est très c'est un monde hyper empathique. En plus il y a beaucoup de femmes. Hein. Malheureusement on n'a pas trop d'hommes mais
0: pas encore, pas encore. Parce que moi, je sais qu'il y a des hommes qui ne demandent qu'à ça, mais qui n'osent pas. Mais c'est vrai que le tricot, c'est pas réservé à une seule catégorie de personnes. Et c'est pas du tout la compétition. Regarde-moi, comme j'ai fait mon truc, comme il est beau. C'est plutôt le contraire. Quand on est bloqué sur un projet, quand on est bloqué sur la compréhension de quelque chose, il y a toujours, comme tu le dis très justement, un tricopain, une tricopine qui peut débloquer ça parce que tout le monde a son niveau d'expertise, si on peut dire. Et tout ça est vraiment, comme je le disais au début, vraiment, on se rencontre, on échange, c'est très convivial. Et donc, que ce soit les ciné-tricots, que ce soit les tricotés, en deux mots, ou tricot café, hein, vous n'êtes pas obligé, hein, mais tricoté, même crochet, même broderie, vous venez avec votre encours de projet, et donc tout le monde s'entraide, et ça fait penser un petit peu à ce qui se faisait avant, où on sortait sur le pas de la porte pour réparer, raccommoder, tricoter, coudre, et on le faisait ensemble. Ça n'existait pas d'être chacun de son côté pour faire tout ça, de la même façon que dans les pays comme en Espagne ou en Italie, où on est vraiment à fond dans le foot, ça ne se fait pas de regarder un match de foot tout seul sur son canapé avec ses cacahuètes. C'est fatalement au bar du coin ou chez quelqu'un ou dans la rue directement en sortant de la télé dans la rue. C'est toujours forcément ensemble. Pour terminer cet entretien fort agréable, est-ce que tu peux nous parler, j'ai entendu le mot pop-up. Moi j'aimerais savoir ce que c'est ça, pop-up.
1: Alors pop-up, c'est donc une teinturière indépendante qui vient sur le week-end du 13 et 14 juin à Aiguemorte, toujours à comme il était une fougasse à leur partie salon de thé route de Nîmes. Donc c'est Anaïs qui les accueille, bon Sabine, qui sous le nom de Ars Natura, c'est sa marque. C'est une personne mais adorable qui adore la couleur. Alors t'imagines comme moi j'ai flashé sur ses couleurs et en fait qui teint elle-même donc des laines qu'elle importe. Je sais pas exactement d'où viennent ces laines mais je pense que de toute façon ça reste européen. Et du coup, elle crée ses couleurs, elle crée ses designs, oui, parce que finalement, c'est une patte artistique, en fait, c'est des tableaux dans des laines, quoi. Et elle les propose à la vente. C'est aussi l'occasion de se retrouver entre tricopines, parce que ben Anaïs de la boulangère va nous faire des petites formules repas, des choses comme ça sur les deux jours, et on réserve des petites surprises aussi entre nous. Et j'espère qu'on va pouvoir se retrouver nombreuses. Je sais qu'il y a des gens qui viennent de l'Ardèche déjà, j'en suis sûre même, des gens de Montpellier, bon voilà, on espère.
0: De la Drôme, tu m'avais dit
1: ouais,
0: aussi.
1: De la Drôme, qui cherchent des covoiturages, là, qui sont en train de s'organiser. Évidemment, organisez-vous pour les covoiturages, enfin, si vous voulez venir, c'est avec grand, grand plaisir, et puis vraiment de vous rencontrer. Il y aura quelques filles d'Internet qui seront là. Il y a Corinne Ducasse.
0: Des influenceuses, excuse-moi,
1: oui.
0: Je t'ai coupé. Des influenceuses tricot.
1: Des influenceuses.

0: souhaitent pas investir dans de la laine de teinturière, si vous voulez venir, mais vous êtes les bienvenus pour tricoter avec nous, quoi. Je veux dire, il n'y a pas de, on y a pas de, dans le tricot, il n'y a pas de valeur, je sais pas comment dire ça, de. Vous venez comme vous êtes, si vous tricotez des petites laines en acrylique et que vous commencez et que. Mais venez, au contraire.
1: Venez à notre
2: De
1: rencontre.
2: voir des jolies choses, ça n'a jamais fait que
0: Tout
2: du
0: à fait.
2: bien.
0: Tout à fait. C'est voir des jolies choses, puis quand vous êtes face à des gens comme ça qui sont passionnés et qui teignent de leurs propres mains, elles vont vous expliquer les matières, elles vont. Donc des fois, ben, on peut s'acheter un petit écheveau de laine et puis se faire une jolie écharpe avec, et c'est quelque chose qu'on va garder à vie. Et moi, je trouve que c'est génial, quoi, parce que on sera dans une couleur qu'on a choisie, on sera dans une matière qu'on a pu toucher, on a accès à tout ça, et puis on a accès à la personne en face de nous qui va nous expliquer la vie de ses pigments et comment elle a fait ça, et c'est très intéressant. Voilà.
2: Myriam, ça a été vraiment un énorme plaisir de discuter avec toi. Très enrichissant. J'espère que nos auditrices et nos auditeurs auront apprécié. Donc, je rappelle le Ciné Tricot ce jeudi 7 mai au cinéma Marcel Pagnol. L'autre événement, c'est le Pop-Up le 13 et 14 juin. Ah, il était une fougasse. Il était une fougasse, donc sur la route de Nîmes, je crois, au pôle Constance. Donc très facile pour se garer, avec une petite terrasse bien sympathique pour celles qui veulent en plus prendre un bain de soleil et toujours des petites choses à grignoter bien sympathiques. Et emmenez vos tricots et vos encours et surtout et aussi regardez toutes ces jolies choses qui font tant de bien, toutes ces couleurs. Alors, Myriam, tu as souhaité pour ton micro libre, tu aurais voulu qu'on écoute la chanson d'Anne Sylvestre, Les gens qui doutent. Quant à moi, eh bien, je vous embrasse et je vous dis à bientôt sur Delta FM pour une nouvelle à la rencontre d'eux.

0: Essentiel de l'actualité, une pause dans la crise au Moyen-Orient. Donald Trump suspend temporairement son opération militaire dans le détroit d'Ormuz pour laisser une chance à un accord avec l'Iran. Washington évoque des progrès mais menace toujours de frappe en cas d'échec. En parallèle, cette annonce fait déjà chuter les prix du pétrole alors que ce passage stratégique reste crucial pour l'économie mondiale. Ce drame qui a eu lieu dans l'Aisne, une collégienne de 14 ans a été tuée à l'arme blanche ce mercredi matin en pleine rue. À l'arrivée des secours, la jeune fille était déjà décédée. Une enquête pour assassinat est ouverte à la gendarmerie. Les enquêteurs interrogent l'entourage et recherchent activement l'auteur des faits. Le navire de croisière bloqué au large du Cap-Vert doit accoster d'ici 3 jours à Tenerife, aux Canaries. 3 cas suspects d'antivirus ont déjà été évacués vers les Pays-Bas. L'OMS évoque 8 cas au total, dont 3 confirmés. Mais selon l'organisation, le risque global est faible. Sauf cas critique, les passagers étrangers seront rapatriés chez eux après une évaluation sanitaire. Une visite du pape en France, Léon XIV pourrait se rendre à Paris et à Lourdes fin septembre. La conférence des évêques de France évoque une première ébauche de programme, une invitation soutenue par Emmanuel Macron. Ce déplacement marquerait une visite importante du souverain pontife, très attaché à l'histoire spirituelle du pays. Et puis carton plein pour les Bleus aux Mondiaux de tennis de table. L'équipe de France, menée par les frères Lebrun, a dominé le Portugal 3-0 et file en quart de finale. Prochaine étape, un duel face à l'Angleterre ou au Brésil.
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2: Cinéma. Bonjour Camille.
3: Bonjour Tom.
2: Alors on se retrouve pour la programmation du cinéma Marcel Pagnol d'Aigues-Mortes pour ce mercredi 6, jeudi 7 et vendredi 8 mai. Et à l'affiche, nous retrouvons L'Arnaqueuse.
3: Fanny a 30 ans, elle est enceinte et n'en peut plus de vivre chez son père avec Virgile, son compagnon. Alors quand elle tombe sur une offre en or, un appartement en viager dans Paris, elle fonce tête baissée. Mais Mécéna, la vendeuse, est tout sauf mourante.
2: L'Arnaqueuse, c'est donc à retrouver ce mercredi à 16h en séance Ciné Babies et vendredi à 20h30. On retrouve également Michael.
3: L'histoire de Michael Jackson, au-delà de la musique, de la découverte d'un talent hors du commun, jusqu'à l'artiste visionnaire dont l'ambition créative a alimenté une quête incessante pour devenir le plus grand artiste du monde.
2: Michael, c'est à retrouver donc mercredi à 20h30 en version française et puis jeudi et vendredi à 18h en version originale sous-titrée français. Également dans votre cinéma, on retrouve L'Enfant du désert mercredi à 14h. Bridget Jones, folle de lui, c'est jeudi à 20h30 et en plus, c'est une séance à 5€ puisque c'est une séance exceptionnelle, une séance ciné tricot. Et oui, vous pourrez prendre vos aiguilles et votre laine pour pouvoir tricoter au cinéma avec une lumière tamisée, je suppose.
3: Tout à fait. À l'occasion du ciné tricot, la séance, elle se déroulera avec l'éclairage afin de pouvoir tricoter, évidemment, ou de profiter simplement autrement du film.
2: Bon, bah magnifique. Également dans votre cinéma, Marcel Pagnol, Bagarre, interdit aux moins de 12 ans, c'est mercredi à 18h30. Pour le meilleur, vendredi à 16h. Le dernier pour la route, en version originale sous-titrée français, c'est jeudi à 16h. Et on termine avec la séance Ciné Kids, toujours au tarif de 4€ pour les plus petits que pour les plus grands. C'est toujours aussi à 10h le mercredi. Et puis on retrouve Les Contes du Pommier. N'oubliez pas que vous pouvez retrouver le programme complet de votre cinéma sur le site cinéma-aigues-mortes.com. Merci beaucoup Camille.
3: Merci Tom, à bientôt.
2: À bientôt.

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2: Dans votre agenda culturel de ce jeudi 7 mai sur Delta FM Terre de Camargue, au parc du château de Nage, le groupe Bird Saison propose une soirée folk dans un cadre naturel et convivial. Entre mélodies acoustiques et ambiance chaleureuse, le concert invite à un moment de détente en plein air. Le public peut profiter du parc dès l'ouverture pour s'installer et savourer l'atmosphère. Bar à vin et food truck sont prévus pour accompagner la soirée. Une belle parenthèse musicale pour profiter des beaux jours. Bird Session se sera retrouvé à 19h au parc du château de Nage à Caissargues. Halal, tropisme, ce concert plonge le public dans une ambiance à la Nouvelle-Orléans. Entre standards incontournables et improvisation, les musiciens font revivre l'essence du jazz. Saxophone, trompette et voix se mêlent pour créer une atmosphère vibrante et authentique. Le lieu propose aussi une ambiance conviviale avec restaurants sur place. Une soirée immersive pour les amateurs de jazz et de musique live. The Jazz Room se sera retrouvé de 21h à 22h à la Halle Tropisme à Montpellier. Au cinéma Vogue, découvrez le film La mer au loin, un drame romantique franco-belge. Le récit explore les relations humaines et les émotions à travers une histoire sensible et contemporaine. Porté par une réalisation soignée, le film invite à une immersion dans des destins croisés, une séance idéale pour les amateurs de cinéma d'auteur, un moment à partager sur grand écran. La mer au loin se sera retrouvée à 20h jusqu'à 21h57 au cinéma Vogue, Le Gros du Roi. Excellente sortie à vous avec Delta FM.
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1: Dans votre agenda des concerts pour cette semaine sur Delta FM, Terre des Camargues, au château de Nage, le groupe Bird Session propose une soirée folk dans un cadre naturel, entre guitare et ambiance chaleureuse. Leur musique accompagne un moment convivial en plein air. Le parc ouvre ses portes dès 19h pour profiter du lieu avant le concert. Sur place, bar à vin et food truck viennent compléter l'expérience. Une soirée douce et musicale à partager entre amis ou en famille. Bird Session sera retrouvé ce jeudi 7 mai. Le concert aura lieu à 19h30 au château de Nage, à Caissargues. À Paloma, cette soirée met en avant la scène locale et émergente. Au programme, Vivane Marie, Brume, The Young Golfer et Yuna Foster, au style varié entre électro, rock, hip-hop et post-metal. Chaque artiste propose un univers singulier entre émotions brutes et énergie scénique. Une belle vitrine des artistes actuels du territoire. Un rendez-vous pour découvrir de nouveaux sons en live. Local Hero sera retrouvé ce jeudi 7 mai à partir de 20h30, Paloma à Nîmes. À la rue Bonfa, ce concert revisite l'œuvre de Johann Sebastian Bach en trio à cordes. Les célèbres variations Goldberg prennent ici une dimension intime et raffinée. Portée par la richesse mélodique de Bach, cette interprétation invite à une écoute attentive et sensible. Un moment de musique classique accessible à tout public, une parenthèse élégante au cœur de la ville. Les variations Goldberg seront à retrouver ce dimanche 10 mai de 17h à 18h30, rue Bonfa à Nîmes. Au stade de la Mausson, le Cosmic Festival célèbre la culture du hip-hop sous toutes ses formes. Sur scène, des artistes reconnus comme Youssoupha ou Georgio côtoient des talents émergents. Concerts, battles de breakdance, graphes et animations rythment ces deux jours festifs, un événement en plein air qui mêle musique, culture urbaine et partage. Un rendez-vous incontournable pour les amateurs de hip-hop, Cosmic Festival sera retrouvé à partir de ce vendredi 8 jusqu'au samedi 9 de 14h à 18h au stade La Mausson à Montpellier. Excellente sortie musicale à vous avec Delta FM.
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Le yoga, c'est pour moi ma façon de méditer. 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
5: 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Il est 2h.
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